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arrive, ce sera pas long. Il était attendu comme le Messie, cet enfant-là. On penserait quand il serait venu au monde qu'on aurait dû refuser du monde, qu'il serait né à bureau fermé. Ce serait comme un festival, c'est vrai, tout le monde criait « Hosanna, Hosanna, Hosanna !» Il arrive, pas un chat. Deux petits moutons et un berger. Pourtant, un beau petit enfant comme celui-là, sais-tu, on n'en avait jamais vu. De belles petites crolles, de belles petites menottes, poussées, laridées, grandes dames, gens des yeux, petits couteaux, tout y était. Moi, ce qui m'a fait le plus de peine, c'est que cet enfant-là a eu l'idée de venir au monde en pleine nuit de Noël. Et même, il est tombé sur le premier Noël de toutes. Il n'a pas eu un cadeau. Il a braillé. Mais ce n'est pas parce qu'il n'avait pas de cadeau, mais je voudrais bien t'y voir, moi, naître dans une étape, en pleine nuit de décembre. Pour avoir des cadeaux, il a été obligé d'attendre après les rois. Les rois mages. Les grands efflanqués de l'Écriture sainte, ils étaient partis 6 mois à l'avance sur 2 gros chameaux. Où c'est que vous allez? On s'en va porter des cadeaux à l'enfant Dieu. Allez-vous le trouver seulement? Y a qu'à suivre l'étoile. Mais il y en avait un maudit paquet d'étoiles, Koutek, la grande Tourche Vega, Arcturus, la comète de Halley, tout le bazar. Ils sont tombés 10 fois de chemin, ils sont arrivés 10 jours en retard. Mais cet enfant-là aurait pu mourir d'une pneumonie en les attendant. Heureusement, ça, c'était pas écrit dans l'Évangile. Et puis voilà qu'ils arrivent avec leur cadeau. Mais devine un peu quel cadeau. De la myrrhe et de l'encens pour un bébé naissant. Et puis celle-ci. N'avait pas fait les magasins longtemps pour trouver ça, hein? De la myrrhe et de l'encens, n'aurait pas pu apporter des chaussons comme tout le monde. C'était bien que dans un sens, avec les 2 animaux qui étaient dans l'étape, un peu d'encens et un peu de myrrhe, ça n'a pas fait tort. Mais quand même, si j'avais été Saint-Joseph, je leur aurais parlé. Mais, pauvre Saint-Joseph, il n'avait pas la tête à ça, c'est sûr. Il n'en revenait pas encore. Il se demandait bien comment ça avait bien pu arriver. Enfin, il disait pourtant, je dis si pour rien. Et puis surtout, ce qui ne lui plaisait pas, c'était le bœuf qui le gardait tout le temps en riant. Notez bien, moi, personnellement, bien sûr, ce n'est pas Saint-Joseph que je plains le plus, c'est tu là-dedans, c'est la Vierge Marie. C'est pour elle que ça a été le plus pire. C'est elle qui a eu le plus difficile à passer outre de tout ça, c'est vrai. Une toute jeune fille.

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Vous êtes à l'écoute de Radio Air Libre, et sur Radio Air Libre, c'est l'heure de l'agenda culturel, comme chaque semaine, même heure, même endroit. Avec en fond sonore, pour vous présenter cet agenda aujourd'hui, un extrait ou deux, trois extraits de l'album Juxtaposition de Body et Scanner, deux musiciens britanniques, je pense, avec un album qui est sorti sur Dean Records il y a quelques semaines à peine. C'était en 2026, effectivement, et j'ai déjà eu l'occasion de vous présenter cet album, mais je ne m'en lasse pas. Alors, moi, j'attire votre attention sur une série d'activités qui pourraient vous intéresser, que ce soit des expositions, du théâtre, du cinéma, des rencontres culturelles, des rencontres littéraires, etc., etc. J'attire votre attention, mais je ne peux pas vous donner, dans le cadre limité de cette séquence, tous les détails, comme par exemple s'il y a des tarifs différents pour telle ou telle catégorie, s'il faut réserver ou non, quelles sont les heures d'ouverture, etc., etc. Pour ça, je vous conseille d'aller sur la page Facebook de l'organisateur. Je vous donne les informations culturelles qui concernent la semaine du 8 au 14 octobre, de façon à ce que vous puissiez vous renseigner et également, bien sûr, réserver si cela est nécessaire et tant qu'il y a encore des places. Alors, on va commencer l'agenda avec la mention, en tout cas, du Festival des Libertés qui en est à sa Xème.

Occurrence et qui se tiendra du 8 au 17 octobre au Théâtre National, qui porte le nom d'ailleurs de Théâtre National Wallonie-Bruxelles. Festival des Libertés, où il y a toujours un menu copieux, un mélange de documentaires, de concerts, de débats, et que sais-je encore, il y aura 15 débats et partages d'expériences, 17 concerts dont Abdelmalik, retour d'Abdelmalik le 8 octobre à 21h, et Toucan le 10 à 22h45. Côté films documentaires, il y en a 21 qui vous seront proposés, dont The Secret Reading Club of Kabul, qui pourrait, enfin, que moi j'ai repéré pour vous signaler, pour vous mettre peut-être en évidence. Il y a également 3 pièces de théâtre, plus des expos et installations, et encore une performance par la compagnie Allez Allez, ça s'appelle La Brigade des Doigts. Le Festival des Libertés, organisé donc en commun par le Théâtre National et également Morale Laïque, Bruxelles Laïque, je ne sais plus. Je devrais retrouver ça, j'ai pas noté et c'est peut-être un tort. Le programme complet sur leur site, évidemment, Festival des Libertés en un mot.be. Il y a beaucoup de choses à faire et à voir le 8 et en ce début de mois d'octobre. Le 8, il y aura de 18 à 21h un atelier organisé par Agir pour la paix, à savoir un décryptage de la propagande de guerre. Et ce sera suivi quelques jours plus tard, le 14 octobre, de 14 à 17h, par un atelier lithogravure engagé sur le thème des injustices. Agir pour la paix à ses locaux au 35 rue Van Helleweg à Ixelles. Quand vous montez la chaussée d'Ixelles, en venant de la place Flagey, c'est la première à gauche et un peu plus loin, un grand bâtiment. Agir pour la paix. Et un festival qui s'appelle le In-Out Theater Festival, qui se tient du 8 au 10 octobre, avec le jeudi 8 à 19h au cinéma Aventure, 15 rue des Fripiers, à Bruxelles, le vendredi 9 et le samedi 10, cet endroit qui s'appelle La Vallée et qui est situé 39 rue Adolphe Lavallée à Molenbeek. Le In-Outsider Festival, c'est un festival pluridisciplinaire et alternatif. Et donc, je vous invite à voir le programme sur leur site. Et leur site s'appelle tout simplement inoutsilverfestivalenunmot.com. La maison CFC nous propose le jeudi 8 à 18h le vernissage d'une exposition intitulée « Vide et plein » de Rémi Hans et Harry Mandelbaum, et ce sera suivi le jeudi 14 à 18h par une rencontre littérature, Andromaque dans une berline rouge de Nantene Traoré et Oblique de Victoire de Changy. Alors ça se passe donc à la maison CFC au 14 place des Martyrs dans le centre-ville, pas loin de la rue Neuve. Un autre endroit où il y a des choses qui se passent, et là tous les jours, c'est le Music Village, qui nous propose chaque fois des concerts à 20h30 tous les jours donc. Et vous avez l'occasion de manger, ce qui est une forme de soutien à leurs activités avant le concert. Le jeudi 8, un hommage à Art Blakey et au Jazz Messenger avec entre autres Emmanuel Cal joue à la trompette, suivi le vendredi 9 par du jazz à la carte avec Catherine Van Opstal au chant. Le samedi 10, Christine Korp qui chante, qui joue de la contrebasse également et qui vient des États-Unis. Il y a également Jean-François Prince à la guitare et Bruno Castellucci à la batterie. Et le thème de la soirée, c'est The Vocal Side of Ray Brown, le côté chanson, si j'ose le dire comme ça, de Ray Brown, qui aurait
qui fêterait ses 100 ans cette année. Le dimanche 11, toujours au Music Village, Lior Zemach à la guitare avec un hommage à Wes Montgomery, suivi le lundi 12 par des hits des années 70, 80 et 90 avec Natasha Woods au chant. Le mardi 13, Fermi Gomez qui joue Joe Kellington. Fermi Gomez, c'est un saxophoniste. Et il est accompagné entre autres par Casimir Liberski au piano. Enfin, le mercredi 14, Partners in Crime Reunion. C'est un nom curieux pour un groupe de jazz, mais sachez qu'il est composé de Anne de Wolf au piano, Theo de Jong à la grande basse acoustique, à la guitare basse acoustique, pardon, et Stéphane Bracaval au flûte au pluriel. Le Music Village situé 50 rue des Pierres à 1000 Bruxelles. Et je vous avais promis la semaine passée plus d'informations à partir de maintenant. Et c'est bien le cas puisqu'il y a également un autre festival qui se déroule pour le moment à Bruxelles. C'est le Festival Francophone qui nous propose une série de concerts. Et entre autres, le jeudi 8 octobre au Jardin de ma sœur, Ta Tête et Jacques Surette. Au Piano Fabrique, Clarence Pinko et Coup Dur. Plus Nord Noir, plus Violette Pie. Le vendredi 9 octobre, toujours dans le cadre du Festival Francophone, Métarage, c'est un endroit, Agnès GG plus NCH plus 20 de Sprite, Walde Scarbeck, Théa plus Zomé plus Le Loup, et ce sera suivi le samedi 10 à la Maison Poème, par Linton et DC Lou, plus Hortense, au Musée du Botanique, Astériotypi et Chaton Laveur, qu'on a déjà eu l'occasion de vous présenter, au Botanique également Malarotante Noor et Alice Tunet, enfin au Whitlow Bar du Botanique, Yasmine et Léa, au Continental Rokia Bamba et Tedak. Et le dimanche 11 octobre, à la Maison Poème, Alma Richtmann et concert surprise. Tout ça dans le cadre donc du Festival Francophone, dont je vous invite à fréquenter le site internet.

quand je parlais de la maison poème et des activités du festival francophone, le concert du 10 du 10 à la maison poème, c'est Linton et Décélou et Hortense. Ça fait partie des vitrines parcours francophones et ce concert a lieu à 14h. De même, le lendemain, le 11 octobre, le concert surprise est à 16h. Toujours dans le cadre du festival francophone. Et le groupe surprise, c'est Alma Rechtmann. À la librairie Quartier Libre, à la chaussée d'Alzenberg, le mardi 13 du 10 à 18h30, une rencontre avec Anne Rakowski et Thomas Prédoux pour des mots sur notre enfance, un livre qui nous parle des violences sexuelles faites aux enfants. Librairie Quartier Libre, 374 chaussée d'Alzenberg à Uccle. On passe à la maison d'Erasme qui nous propose le mercredi 14 à 18h une conférence en néerlandais de Tineke Beekman qui est philosophe et qui nous parlera de Machiavel le 14 octobre à 18h donc à la maison d'Erasme, 31 rue du Four-Manoir. À Anderlecht, ce n'est pas loin de la station de métro Saint-Guidon. Et tant qu'on est à Anderlecht jusqu'au 30 octobre, je vous rappelle cette exposition collective autour du graffiti sous le titre Propaganza. Et ça se déroule à l'Escale du Nord, antenne de Skeut, 147 avenue de Skeut à Anderlecht. Il y aura un atelier créatif le mercredi 14 octobre. En scolaire à 10h et en tout public à 14h, et un autre stage créatif les mercredis 21 et jeudi 22, de 14 à 17h, tout cela donc chez Escale du Nord à Skeut. Et puis quelques activités qui sont au long cours en quelque sorte, comme Arcadia qui fait une rentrée en fanfare avec toute une série de visites guidées. Hôtel de Ville à Saint-Gilles, cimetière d'Ixelles, musée et jardin de la maison Van Buren, passage de Bruxelles, palais de justice, etc. Arcadia avec un K pour le cas de Arcadia. Qui a un site également qui vous détaille tout le bazar et la suite du programme. Le musée Bellevue nous propose depuis peu un parcours photo avec comme thème des histoires qui mettent du baume au cœur, à l'occasion du 50e anniversaire de la Fondation Roi Baudouin. 16 photos qui racontent des histoires de projets qui font réellement la différence. Une exposition qu'on peut voir jusqu'au 17 octobre au Musée Bellevue, place des Palais, à 1000 Bruxelles, comme vous le savez sans doute. Et puis, on fête également 50 ans de jazz en Belgique. C'est l'occasion de sortir un livre sur les lundis d'Hortense et également de nous annoncer donc cela. Il y aura également des concerts. Cette exposition se tient au Théâtre Marny et on vous le rappellera en temps utile. En attendant, on est arrivé à la fin de cet agenda culturel pour aujourd'hui. Si vous désirez nous faire parvenir des annonces d'activités pour cet agenda, n'hésitez pas à le faire. Il y a une adresse tout à fait indiquée pour cela. C'est la deuxième semaine que je vous l'annonce. Et c'est tout simplement agenda@radioairlibre.net. agenda@radioairlibre.net. Radio Air Libre en un mot et au singulier. Dans quelques instants, la suite de nos programmes sur Radio Air Libre.

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Salut les pique-niques, bienvenue sur Radio Air Libre dans cette émission Loco Loco. C'est donc un petit tour qu'on va faire dans le vivier belge et même plus particulièrement dans la musique de chez nous ici à Bruxelles et en Wallonie. Donc voilà, on a comme ça cette petite émission pendant une heure pour vous présenter quelques productions de chez nous. Alors les productions de chez nous, bien sûr, de différents différentes époques, hein. On remonte parfois au siècle dernier et puis on va parfois avec des choses beaucoup plus récentes. On a des niveaux de production aussi différents, hein. Des choses très très très produites, des choses plutôt enregistrées dans le local de répétition parfois. Effectivement, comme je vous disais, on remonte au siècle dernier, donc parfois il y a aussi des cassettes démo carrément qui réapparaissent comme ça. Enfin, c'est très chouette à préparer parce que ça me replonge parfois dans des années que j'avais presque oublié, et donc voilà, quand je fais un petit tour dans ma mansarde et dans mes petites caisses, c'est toujours sympa à faire. Et puis on mélange les groupes très très connus et les groupes très très très très pas connus si vous voulez. Voilà, donc Loco Loco, on est donc ensemble ici pour cette heure qui va passer très vite, je vous le dis déjà. Et puis on a commencé avec une artiste qui s'appelle Idyl, IDYL, et son morceau qu'on écoutait, c'était Illusion, donc une production assez élégante au niveau de l'ambiance, hein. C'est une production de Simon Le Saint qui a travaillé avec Stromae, avec Aya Nakamura, et franchement je préfère quand il travaille avec Idyl. Donc voilà, sur le label Vérité Capitaine Cope, Idyl avec ce morceau Illusion. On avait mis le curseur sur 2026 pour cette EP Naïve. On va poursuivre avec une chanteuse qui voilà, que vous connaissez probablement, hein, au niveau succès, c'est pas la dernière arrivée, Tish Barrow, qu'on va retrouver ici avec un morceau qui s'appelle Close to Me. Et puis donc, comme je vous le disais, on va changer entre les nouvelles graines, les nouvelles pousses, les pousses déjà bien établies, et puis les grands arbres, on va se balader là-dedans, et puis les arbres abattus aussi, on va rechercher aussi du bon bois là-dedans. On va faire feu de tout bois dans cette émission. Tant que ça vient de chez nous, hein, on en profite. C'est bon, c'est belge, et même mieux que ça, ça vient de Bruxelles ou de Wallonie.

Tiff Barrow d'abord avec Close to Me, ensuite bêta version, là je vous rappelais un petit souvenir d'il y a bien longtemps, c'était en 2002-2003 je pense, je vais dire plutôt 2002, je pense que j'avais sur une compilation de la boutique rock de 2003, mais la boutique rock tombe dans tout le temps à l'époque en début d'année, et bien à mon avis ça devait être en 2002 qui était sorti ce morceau de bêta version, La vie immédiate. Moi j'aimais beaucoup, hein, et encore réécouter là maintenant aujourd'hui, je me disais chouette. Et puis à l'instant, Roscoe avec Resistance, donc une version radio de ce morceau Resistance du groupe Roscoe. Que vous dire, on avait mis le curseur en 2025 là pour ce titre sur leur album Make It Happen qui était sorti à ce moment-là. Et puis bah voilà, donc groupe plutôt de la région liégeoise, hein, Roscoe, avec beaucoup de travail à travers le groupe, mais également dans d'autres projets, etc. Donc c'est une figure assez importante, discrète mais importante, j'aurais envie de dire, de la première partie du 21e siècle en Belgique. Bah oui, pourquoi pas en fait me le dire comme ça. Allez, on va continuer avec encore plein de groupes de chez nous, vu que c'est le concept de cette émission. Et là, je vous propose de retrouver un morceau. Alors d'un groupe que j'aime aussi beaucoup, qui s'appelle Superlux. Et voilà, Superlux, c'est un groupe qui jouait de l'électropop, et beaucoup de bonnes choses de ce côté-là. Moi, quand je les ai vus la première fois, j'ai vraiment été scotché. J'ai décidé de les revoir. C'est un petit peu le concept que j'ai décidé d'ailleurs de faire aujourd'hui. Donc, je mélange des titres, mais je suis allé aussi rechercher des titres de groupes qui m'ont vraiment donné envie de les suivre. Et finalement, peut-être que à travers ça, alors même si je suis allé rechercher effectivement des groupes que j'ai rencontrés quand j'avais peut-être, je sais pas moi, 17, 18 ans, 20 ans maximum parfois pour certains, donc ils n'existent plus, on est d'accord, mais voilà, et je me dis, moi ça me rappelle en tout cas des bons souvenirs de découvertes comme ça que je faisais même à l'époque dans l'ancien dans l'ancien DNA, dans l'ancien magasin 4, tout premier magasin 4, j'ai connu le tout premier magasin 4, par exemple, ou bien dans d'autres salles encore. Hein, il y a tous ces groupes que je ne ratais pour rien au monde à l'époque, et j'avais envie donc de partager ceci un peu avec vous aujourd'hui, et donc ça sera donc le cas avec quelques-uns de ce groupe que je suis allé vous rechercher, même si ils font partie déjà de la playlist de Loco Loco, mais voilà, des titres qui me font plaisir et qui donnent envie de s'intéresser à ce qui se passe peut-être dans le local de répétition qui a trois rues plus bas que la vôtre, qui sait, hein, en fait. bah oui. Donc plutôt que de râler quand on entend une batterie aller un peu trop fort, parfois on ferait peut-être bien de s'arrêter et de se dire, tiens, est-ce que c'est pas mal ce qu'ils font, bien il y a du potentiel et je vais peut-être pouvoir m'y intéresser. Bref, fin de la parenthèse, c'est parti ici avec Superlux sur leur album Wildness and Trees. Le morceau que je vous propose s'appelle Here I Am. Voilà. Eux aussi, ils venaient de la région liégeoise, entre Waremme et Liège.

Le Coloco, et donc bah voilà, aujourd'hui on se balade avec encore de très très bonnes choses made in Belgium. C'était le cas avec les trois morceaux que je viens de vous passer, hein, donc on avait d'abord écouté Superlux avec le morceau Here I Am. Voilà, donc je vous disais, c'est un bon gros souvenir pour moi, ça fait partie de mes groupes belges préférés de tous les temps. Superlux donc avec cet album Wildness and Trees. Bah oui, effectivement, c'était pas tout récent du tout, mais voilà, c'était en 2007. Faites le calcul, ou ne le faites pas, si vous voulez pas vous faire mal, ou me faire mal, en tout cas. En tout cas, Superlux, donc on retrouve avec Here I Am, ensuite Lloyd, avec le haut barré, pour ce morceau Room 1001, en version radio. Et puis, à l'instant, Écorce avec Nervure, l'un des projets de Grégoire, actif notamment à travers plein de projets, mais je pense que son projet le plus connu, et en tout cas sur la durée, ce fut Tot. Donc voilà, ici c'est le morceau Nervure du projet Écorce, le O de Écorce, vous l'écrirez avec un petit zéro pour le trouver plus facilement sur les moyens qui sont à votre disposition pour retrouver la musique qu'on passe dans cette émission. Alors pour la suite, eh bien, on va rebouger dans le temps, on va encore prendre notre petite capsule pour nous retrouver avec un projet qui s'appelait Barnabé et ses atomes mystiques. Alors là, on est dans les années 1990, oui, c'est pas récent du tout, mais ce petit morceau un peu atypique qui s'appelait Lucille, et voilà, je vous propose de nous plonger là-dedans, et puis on changera encore de style, parce que ça, je ne vous ai pas dit en début d'émission, mais je vous le dis à chaque fois, on change aussi beaucoup de style dans ce programme, ça fait partie aussi de notre ADN. Voici Barnabé et ses atomes mystiques, avec ce morceau Lucille, chanté en français.

le groupe Hit Hit Anita qu'on retrouvait avec le morceau Modern Architecture. Voilà, donc sur leur album Hi Hi Hi Ha Ha Ha. Non, c'est pas ça, c'est Hi Hi Ha Ha. C'est pas Hi Hi Hi, c'est Hi Hi Ha. Bon, bref, ça ne change pas énormément. Donc, le groupe Hit Hit Anita. Et puis, bah oui, de chouettes choses avant encore. Hein, on était avec Sync, avec le morceau Anyone. C'était la plage qui ouvrait leur album à l'époque. Voilà, un groupe qui m'avait vraiment beaucoup plu, même si, effectivement, il y avait les grands noms, style Placebo et autres, qui étaient jamais très, très, très loin à l'époque. Mais, oui, moi, j'aimais bien. Voilà, donc, pour Sync, l'album Sweet Addictions. On a pu suivre encore l'un ou l'autre membre du groupe dans d'autres projets après, assez sympa, dont notamment dans Dress Code. Et puis, encore avant Barnabé et ses atomes mystiques avec cette chanson assez particulière, hein, Lucille, assez légère ou faussement légère, je ne sais pas exactement. En tout cas, là, on était dans les années 1990, Barnabé et ses atomes mystiques. On va poursuivre, on va encore poursuivre. Il nous reste un bon quart d'heure d'émission ensemble et je vais vous proposer ici de nous tourner vers un groupe qui nous venait de province de Luxembourg. On va retrouver donc ce groupe Inimical qui a eu un petit peu de succès quand même, surtout dans la région, avec un répertoire assez new metal, néo-metal, on disait les deux à l'époque. Je vous propose de les retrouver avec un extrait du EP Les Invisibles, et le morceau que je vous propose de retrouver c'est Digital Tears, voici Inimical. 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

très particulier hein, comme son ici. Je sais pas si. je sais pas trop quoi en penser en réalité. en tout cas, c'est le morceau Flat Days de Twin Toes. Quand je dis je sais pas quoi en penser, je veux dire, par là, est-ce que tu es très. Le tempo, c'est pas trop le truc qui m'accroche d'habitude, mais il y a quelque chose derrière, il y a quelque chose qui je crois que c'est le côté un peu synthé, un peu décalé comme ça, qui me fait finalement sourire, et je sais pas, ça marche bien ensemble, enfin voilà. Bon, donc le morceau Flat Days du duo Twin Toes, bah pour ceux qui ne le savent pas, c'est Nicolas Mouquet et Antoine Gueluc, le fils de Philippe Gueluc, le dessinateur du Chat notamment, et donc voilà, donc son fils qu'on a aussi pu connaître sous d'autres projets hein, sous le nom de Antoine Chance, bah oui, Gueluc Chance, il ne faut aller pas aller chercher plus loin. Donc ici, c'est donc le projet qu'il a en duo avec Nicolas Mouquet, Twin Toes, donc, et ce morceau Flat Days. On retourne dans la playlist pour voir ce qu'on avait passé auparavant. Donc Inimical, hein, le groupe de la région d'Arlon, et, enfin le grand d'Arlon, hein, c'était plutôt la province là-bas du Luxembourg, donc avec le morceau Digital Tears, et un sujet assez prenant. Hein. Je sais pas si vous avez fait un petit peu attention aux paroles. C'était en français, c'était plus facile peut-être à suivre. Mais oui, effectivement, c'était intéressant. Donc le morceau Digital Tears sur leur EP. Leur EP qui s'appelait, je l'ai de nouveau perdu, je pense. j'ai quelque chose avec aujourd'hui qui s'appelle Les Invisibles. Voilà. Oui, voilà, oui. On ne se refait plus non plus, hein. Nous sommes toujours un petit peu brouillons, j'aimerais bien, mais voilà. C'était en 2007 pour ce trois titres du groupe Inimical, et puis entre les deux, The Ignition avec Brand New Day, là aussi, c'était quelque chose d'assez, enfin c'était un EP également, hein, un petit EP démo, qui s'appelait Disque 2 d'ailleurs, Démo Disque 2, c'était plutôt du côté de Bruxelles qu'ils venaient, eux, Bruxelles ou Olubé, ce côté-là. Et c'était en 2004, franchement, je trouvais que le niveau était très très bon, on les a vus à quelques concerts, quelques festivals, etc. Et puis bah, malheureusement, ce projet s'est arrêté, The Ignition, donc, le EP Alchemy, et le morceau qu'on écoutait, c'était Brand New Day. On va se quitter ici déjà, bah oui, le temps passe très très vite, je vous l'avais dit en début de programme, ça va vite. Donc bah, on se retrouve de toute façon très bientôt pour une nouvelle édition de Loco Loco, vraiment votre émission 100% made in Wallonie-Bruxelles. Ça sonne bizarre hein, comme ça, mais oui, on n'a pas trouvé de meilleur nom pour notre drôle de communauté. On va terminer avec un groupe qui s'appelait Agent 5.1. Agent 5.1, en fait, c'était Cédric Guffens et Johan Lovera. Et bah voilà, on va les retrouver avec un morceau qui s'appelle Afro. Alors Afro, on pouvait le retrouver en 2002 sur un album qui s'appelait Con Furore. J'espère que je le dis pas trop mal. Et ici, je vous propose une version remixée par Beta Version que je vous ai passée tout à l'heure. Voilà, comme ça, il y a un petit lien à travers cette émission entre le début et la fin. Voici donc Afro, le Beta Version remix de ce titre d'Agent 5.1. À très bientôt donc sur Radio Air Libre pour une nouvelle édition de Loco Loco. C'était Christophe.

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Avez-vous reconnu la voix d'Henri Salvador dans cette chanson « Ma doudou » ? On continue avec Reventura. Reventura, qui est évidemment accompagné de ses collégiens. Son vrai nom, c'est Raymond Ventura. Bien entendu, il est né en 1908 à Paris et il est mort en 1979. Il a travaillé avec différents chefs d'orchestre comme Joe Bouillon, Jacques Elian et Raymond Legrand, qui sont des gens qui ont non seulement été chefs d'orchestre, mais aussi accompagné, les orchestres ont accompagné de nombreux chanteurs et chanteuses. Et ici, en fait, Ray Ventura créera en 1930 sa propre formation. Donc il y a à la fois des musiciens et des chanteurs, et parfois d'ailleurs les musiciens chantent également sur les morceaux. Alors je vous propose, c'est toujours ça de prix, Ray Ventura et ses collégiens.

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0: Ça, c'était Lucienne Delisle avec cette chanson. Ben, vous avez bien compris, hein, c'était J'ai chanté sur ma panne. Avant ça, il y avait Maurice Chevalier avec la marche de Ménilmontant. Et puis, je vous l'avais annoncé, Reventura avec C'est toujours ça de prix. Maurice Chevalier, lui, il est né en 1888. C'est donc un homme qui a commencé sa carrière assez tôt, au début des années, au début du XXe siècle, en fait. Il est mort en janvier 1972 et il s'est surtout fait connaître dans ce qu'on appelle la musique de variété et l'opérette également. Puis il a également été une vedette du cinéma, jouant entre autres, dans Mary Poppins. C'était au milieu des années 60. On va écouter un autre monstre sacré de la chanson française. Il s'agit de Léo Ferré et une chanson qui est peu connue, je pense. Ça s'appelle L'esprit de famille. On écoute Léo Ferré.
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Alors ça, c'était André Claveau avec Cerisier rose et pommier blanc. Vous avez reconnu la chanson, je suppose. André Claveau qui était né à Paris en 1915 et qu'on peut classer dans la catégorie des crooners. Alors c'est un fils de tapissier, pas de pâtissier. Et quand il est enfant, quand il est jeune, sa jolie voix fait l'admiration de toute la famille, mais il n'y a aucun ou il n'y a personne dans son entourage qui a l'idée qu'il pourrait un jour devenir chanteur. Néanmoins, petit à petit, il fera son chemin et deviendra une grosse vedette. André Claveau, donc. Poursuivre. Eh bien, je vous propose Jean Sablon. Jean Sablon dans « Depuis que je suis à Paris ».

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1: Alors ça, vous l'avez reconnu, c'était Yves Montand. Et avant lui, il y avait Jean Sablon. Jean Sablon qui est aussi un crooner au même titre que André Claveau. Est-ce qu'Yves Montand est un crooner? Je vous le laisse deviner ou décider. En tout cas, vous connaissez probablement l'origine de son nom. Il ne s'appelait pas Yves Montand, mais Yves Lévy. Et sa maman l'appelait de temps en temps, elle, par la fenêtre, comme ça. Ivo, monte, monte. Il venait de Corse ou d'Italie, je ne sais plus. Je pense d'Italie. Et donc, de là, le montant est venu. Quant à Fernandel, c'est un peu la même histoire. Fernandel était marié et quand sa belle-mère parlait de lui, elle disait Fernand, c'est son prénom, Fernandel de sa fille, donc. Fernandel, voilà. C'est d'ailleurs Fernandel qu'on va écouter, si vous le voulez bien, pour suivre.
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0: Alors ça, c'est encore un chanteur, un crooner, un chanteur de charme. Et il était né en 1915, et ce n'est pas Dalida, il était né en Égypte. Pas Claude François non plus, c'est pas Guy Béard et c'est pas Georges Moustaki. Il s'agit bien de Georges Guettari, de son vrai nom, Lambros Wallou. Ses parents sont d'origine grecque. Il y a eu plein de gens qui ont, au début du XXe siècle, qui ont changé de continent, là, qui sont allés s'établir en Égypte en venant de Grèce ou de Turquie, de Grèce turque en quelque sorte, à l'époque. Et il est né donc à Alexandrie, en Égypte, Georges Guettari. Et pas à Honolulu. On continue avec une grande dame, une grande voix de la chanson de l'entre-deux-guerres, et qui a fait pas mal de chansons assez amusantes d'ailleurs. Il s'agit de Mireille, qu'on va écouter immédiatement dans la chanson. 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

Alors, il y avait Georges Humbert avec cette chanson Un monsieur attendait. Pas très galant pour les dames, mais bon. Georges Humbert, donc, qui était né au Danemark, même s'il a passé la plus grosse partie de sa jeunesse en Espagne avant de devenir chanteur et de chanter principalement en français, vous l'avez compris. Et puis, vous avez sans doute reconnu la voix de Charles Trenet dans un de ses plus grands succès, à savoir Il y a de la joie. Pour suivre, eh bien Charles Aznavour, qui au début de sa carrière musicale a travaillé en duo avec Pierre Roche, et c'est d'ailleurs le duo qu'on va écouter dans Les cris de ma ville. On les écoute.

Naturellement, ça doit vous épater que je fasse I-an pour imiter le cheval. Mais ce sont les auteurs qui m'ont dit que c'était une chanson d'avant-garde. Et dans l'avant-garde, les chevaux, ils font I-an. Alors, il faut ce qu'il faut. Cette expression plutôt commune convient pourtant bien à ma brune. Je lui fais des déclarations.

Version espagnole maintenant. En espagnol, ça va être difficile. Malato cosa de que voloto cosa de coro de godo. C'est bien ça. La ratache de veloloto patacosa de gobo. Je vous expliquerai après. 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
1: Alors, faut-il désannoncer Bourvil avec cette chanson « À pied, à cheval et en voiture » ? C'est pas la plus connue des chansons chantées par Bourvil, évidemment. On continue avec Lynn Renaud et une chanson qui s'appelle « Nous deux » qui a été co-écrite par Louis Gasset. Autrement dit, Loulou Gasset, c'était en fait le mari de Lynn Renaud. Elle a souvent composé et fait des chansons pour sa femme. On l'écoute.

Alors ça, je ne vous apprendrai rien en vous disant qu'il s'agissait de Tino Rossi. Tino Rossi, né en 1907 à Ajaccio, et il s'appelle en fait Constantino, il est originaire d'un quartier populaire d'Ajaccio. Son père est tailleur et sa mère est une femme au foyer, comme on disait à cette époque-là. Alors, il a quand même eu un succès phénoménal dans son genre, qui est plutôt variété, opérette, etc., etc. Francis Lopez, par exemple. Il a aussi parfois fait des choses plus intéressantes. Et ici, on était un peu à moitié avec un pied sur chaque chaise, une fesse sur chaque chaise, avec ce morceau qui est une traduction en français d'une chanson bien connue, dont il existe des centaines de versions dans différentes langues et qui avait encore été chantée par des gens comme Cesaria Evora ou d'autres. Alors évidemment, Tino Rossi a un pendant avec lequel on le compare régulièrement. Il s'agit de Luis Mariano, qui, lui, c'est quelqu'un qui vient de Bordeaux et qui est spécialisé aussi dans l'opérette. Son véritable nom, c'est Mariano Eusebio González y García. Il est né en 1914 et il est mort en 1970, et on l'écoute immédiatement.

Ça, c'était Éliane Sélis, née à Ixelles en 1914, mais elle n'est pas rangée dans les chanteuses belges dans la mesure où elle a déménagé à Paris à 14 ans et qu'elle n'est plus revenue à Bruxelles, en tout cas pour y habiter par la suite. Elle est connue pour avoir enregistré des chansons pour le film Blanche-Neige et les Sept Nains. C'est en 1938 et c'est évidemment, vous l'avez reconnu, cette chanson-là que je viens de vous passer. Poursuivre. Suzy Solidor, de son vrai nom Suzanne Rocher. Alors c'est tous des gens qui sont nés à peu près à la même époque, juste avant la Première Guerre mondiale ou au début de celle-ci. Suzanne Rocher, dite Suzy Solidor, est née en 1906 à Saint-Servais-sur-Mer, pour être tout à fait précis. Et elle a débuté en tant qu'interprète à l'Européen avant de s'orienter vers les cabarets, où elle déroulera toute sa carrière. Alors ici, je vous propose Suzy Solidor dans une version en français d'une chanson allemande qui a eu un succès bête, entre autres pendant la Seconde Guerre mondiale et par après grâce au film de Fassbinder. Il s'agit de Lili Marleen. On l'écoute.

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Eh bien, après la version française de Lili Marlène par Suzy Solidor, c'était Quand on se promène au bord de l'eau par Jean Gabin, chanté par Jean Gabin. C'est une chanson emblématique du Front Populaire. C'est une chanson d'ailleurs qui est la musique d'un film qui date de cette époque-là. Pour suivre, quelqu'un qui a eu un destin assez extraordinaire, et on peut se demander ce qu'elle serait devenue si elle n'avait pas quitté le sud des États-Unis pour venir en France. Il s'agit évidemment de Joséphine Baker, dont je vous propose ici une chanson où elle parle de son pays d'adoption et de son pays d'origine. La chanson, c'est « J'ai deux amours », Joséphine Baker.

Joséphine Baker, on va s'intéresser à quelqu'un d'autre nettement moins connu, ou malgré qu'elle était très populaire à l'époque, mais elle est un peu rentrée dans l'ombre, ou même beaucoup rentrée dans l'ombre. Il s'agit de Lina Margui. Nom de scène de Marguerite Verdier, née en 1909 et décédée en 1973. Alors jusqu'à présent, ça ne vous dit probablement pas grand-chose, Lina Margui. Pourtant, elle a créé Ah, le petit vin blanc, c'était en 1943, après avoir popularisé L'hirondelle du Faubourg, c'était en 1941. Et ici, ce que je vous propose, c'est de l'écouter dans une autre chanson qui est souvent interprétée, ou qui était souvent interprétée dans les bals pour les vieux, Voulez-vous danser grand-mère ? On écoute Lina Margui.

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1: Après Lina Margy, ou peut-être Margy, vous avez sans doute reconnu Yves Montand, dans une chanson qui est peut-être moins connue, certainement pas dans les grands succès d'Yves Montand, « Ma gosse, ma petite môme ». On va continuer avec, avec Lucienne Boyer, par exemple. Et la chanson, c'est une chanson bien connue aussi, « Parlez-moi d'amour », Lucienne Boyer. «

Yvette Giraud, interprétée Avril au Portugal, elle est d'ailleurs interprète. Elle est née à Paris en 1922 et a d'abord été speakerine à la radio en 1946. Avant de passer à la chanson, c'est en fait Jack Plant qui lui écrit des chansons et qui lui organise une tournée à Rio en 1947, ce qui marque le début de Yvette Giraud dans une carrière internationale, carrément, dès le départ. Alors, elle chante en 7 langues et fait 3 fois le tour du monde. On l'applaudit à Paris, à Bobino et à l'Alhambra dans des chansons d'un style un peu plus recherché que celui du répertoire habituel de la chanteuse de charme, écrivent les auteurs de mes 100 ans de chansons françaises ici, Brunswick, Calvet et Klein. Yvette Giraud, donc, est connue aussi pour Mademoiselle Hortensia, Un homme est un homme et Maguet Pierre et Mélon Jupon, morceau d'anthologie. Rien qu'avec un titre pareil, faut le faire. On va continuer avec une autre chanteuse qu'on s'attendrait peu à trouver dans l'interprétation des chansons anciennes, en tout cas pas dans la mouvance folk, mais bien plutôt dans la mouvance réaliste de l'entre-deux-guerres, chantant par exemple des chansons de Raymond Asseau, qui avait également écrit des chansons pour Edith Piaf. Je veux parler de Christian Stefanski, qui sur son album « Belle saison pour les volcans », partie de ses derniers albums, avait chanté cette chanson « Tout foule camp ». On écoute Christian Stefanski.

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0: Moi, je travaille dans les ateliers protégés. Je travaille dans les ateliers protégés, je fais des caisses et des palettes. Donc, c'est assez physique et c'est assez lourd. Mais moi, je ne me vois pas jusqu'à 67 ans, parce que, déjà une palette, ça pèse déjà dans les 30 kilos. Ouais, bon, et alors, tout le temps porter une palette à chaque fois, c'est assez lourd. Et moi, j'ai toujours dit, je préfère prendre ma pension, peut-être avec un plus petit salaire, et être heureux qu'un gros salaire et être malheureux. Que je veux dire tous les jours, se lever à 5h du matin pour aller au travail, et puis le soir rentrer, il est en crevé, fatigué, on ne sait même plus rien faire. On ne sait même plus s'occuper du ménage, on ne sait même plus faire à manger tellement qu'elle est fatiguée. Donc, si on a la pension à 67 ans, bon, il ne reste plus beaucoup de temps pour profiter un peu de la vie. Et profiter de voyager, d'aller à la mer, d'aller en Ardennes, je dirais même pas loin, d'aller au Luxembourg, d'aller en France, d'aller en Allemagne, de profiter de la vie. Ça.
1: La collective.be présente. Nous, on est là. Journal d'une année de lutte.
2: Dans les usines,
3: dans les
2: bureaux,
3: dans les bureaux,
2: dans les bureaux,
3: dans les écoles,
2: dans les écoles,
3: dans les quartiers,
2: dans les quartiers.
3: C'est tous ensemble,
2: c'est tous ensemble.
3: Il faut lutter,
2: il faut lutter.
3: Dans les usines,
1: 14 octobre 2025. Manifestation nationale, Bruxelles. Des travailleuses et des travailleurs venus de toute la Belgique et de tout secteur contestent, en nombre et en force, les mesures des gouvernements. Beaucoup sont dans la rue pour la première fois de leur vie.
4: Alors moi, je suis dans le secteur de l'enseignement. J'ai été avant infirmière indépendante, j'ai été infirmière en maison de repos, j'ai fait un petit peu d'intérim dans les prisons, donc j'ai un petit peu vu comment ça se passait dans chaque endroit. Mais tout le monde est mis à mal, en fait.
1: Depuis ce jour, de mobilisation en mobilisation, un groupe d'artistes récolte la parole de celles et ceux qui tentent de se faire entendre.
5: Le gouvernement, on aimerait bien qu'il fasse ce que nous on fait. Et il reste assis, mais nous, ce n'est pas le cas. Hein. S'occuper des personnes âgées, ben, il faut avoir déjà du cœur, il faut aimer ces métiers. Et si on les fait pour l'argent, non, ça ne va pas. Et puis notre santé aussi, parce que le corps ne suit pas. Hein. Le corps ne suit pas. Quand il y a des manifestations, il faut venir pour faire changer les choses. On est plus que 100 000. C'est une victoire, oui. Plus que 100 000, c'est une victoire.
6: J'en avais marre des réformes d'Arizona.
7: Oui, oui, oui.
8: Arizona, si tu savais, des réformes où on s'aimait.
9: Anti-utilité. Ce qui est incroyable, en fait, c'est qu'il touche tous les domaines de base, que ce soit les hôpitaux, que ce soit l'enseignement. Allez, ce sont des choses quand même primaires et super importantes. Et ils n'hésitent pas à tailler dedans sans scrupule. Mais pour quel avenir, en fait? Pour quel avenir? Et ceux qui nous dirigent réellement, mais normalement, c'est eux qui doivent nous montrer l'exemple. C'est eux qui doivent faire des soi-disant sacrifices, entre guillemets. Vous voyez ce que je veux dire, madame? Mais ça n'existe pas, ça.
1: Quelques semaines plus tard, c'est la grève des trois jours, les 24, 25 et 26 novembre 2025. Les piquets de grève s'organisent dans tout le pays. Les cheminots aux ouvriers, en passant par les puéricultrices et les sages-femmes, plus de 100 actions sont répertoriées, rien qu'à Bruxelles.
10: Moi, mon métier, c'est laveur de vitres. C'est un travail un petit peu pénible, on va dire, parce que...
11: On va dire,
10: même plus, on va dire, et surtout avec l'âge qui avance, et par rapport à, on va dire, à une perte de confiance en soi, parce qu'on travaille en hauteur, on doit faire attention aux chutes, et les grandes chutes et les tensions qui commencent à monter, et il faut faire plus attention. Les mouvements, ils sont plus difficiles. Les échelles, on va dire, on n'arrive même plus à remonter les échelles parce que les articulations ne nous aident pas dans ça. À 67 ans, je ne me vois pas du tout. Déjà à 60 ans, c'est déjà difficile, mais à 67 ans, c'est impossible. Impossible, de toute façon. Ils sont en train de couper l'herbe en dessous de nos pieds. Et avec autant d'années qu'on a données de notre santé et de... Et ils nous ont dit d'économiser pour ta pension pour plus tard. Et à la fin, on vient, on dit qu'il n'y a plus de pension ou on va diminuer les pensions. Ça me révolte énormément. Parce que moi, j'ai économisé toute ma vie pour cette pension-là. Et j'aimerais bien que ma pension soit au moins, pas confortable, mais au moins que j'arrive à vivre avec ma pension demain. Que de l'autre côté, il y a le gouvernement qui se frotte toujours les mains quand on voit leur salaire qui dépasse les 6-7 000 euros. Et c'est des gens qui sont toujours pas présents, même pas dans l'hémicycle, qui sont même en train de dormir. Et qu'à la fin, c'est eux qui nous critiquent quand on fait du boulot et des boulots physiques. Ça me révolte en tout cas.
12: Les chevilles de la petite enfance et le secteur Arizona.
13: Secteur Arizona, par les chevilles de la petite enfance.
12: Oui, mais voilà, on a été faire un peu de bruit, monsieur.
14: Voilà, alors.
12: Un peu de bruit,
14: gentiment.
12: Et très gentiment. On va pas se laisser faire, c'est tout.
15: Alors, je suis péricultrice et je travaille depuis 23 ans pour les crèches communales de Scarbeck. On est tous là pour dénoncer le plan Arizona. Ça, je pense qu'il n'y a pas besoin de plus d'explications que ça. Ce qui nous touche vraiment dans notre secteur, le secteur de la petite enfance, c'est que lundi, on a eu la bonne nouvelle en allumant la radio d'entendre qu'il y avait une restriction budgétaire de 74 millions d'euros qui allait être faite sur notre secteur. Et qu'on ne sait pas du tout à quelle sauce ça va nous impacter, mais clairement, on va être impacté. Et on a très peur que la qualité du service ne soit plus la même. Et comme je dis, on travaille avec l'humain, avec des enfants, et la qualité est primordiale. On a très peur de ne plus savoir aller travailler de la manière dont on a envie d'aller travailler. Aller travailler, c'est simple, se lever, tout le monde est capable de le faire, mais le faire avec l'envie et l'amour du métier qu'on a, je peux vous assurer que c'est pas toujours facile. Et je dis souvent, il y a certains parents qui, en nous donnant leur enfant le matin, ils nous disent « Allez, bonne journée, amusez-vous bien ». Parce qu'on a cette image de la péricultrice qui n'est pas faux du tout. Moi, ça me fait plaisir. Mais à l'heure actuelle, j'ai presque envie de leur dire « Mais arrêtez, on s'amuse plus là. Enfin, on est vraiment mécontents de la vie qu'on mène, du service qu'on vous rend. Même si on le fait avec cœur encore maintenant, on n'a plus l'impression de pouvoir le faire de la manière dont on voudrait le faire. Et ça nous fait peur. Mais en tout cas, ça ne nous empêchera pas de nous taire et de réclamer.
16: À ma gauche, est-ce que vous êtes chaud ?
1: À ma droite, 15 décembre 2025, Bruxelles. À deux jours du vote du budget par le Parlement de la Fédération Wallonie-Bruxelles, manifestation du personnel de l'enseignement, de l'enfance, de l'aide à la jeunesse, de la culture, contre les mesures de la Fédération Wallonie-Bruxelles.
17: Du fric pour l'enseignement public, du blé pour enseigner.
18: Ma présence ici, c'est aussi pour le secteur de l'éducation aux arts. Alors, quelque chose qui est dans le viseur pour très prochainement, c'est le fait qu'à partir de septembre prochain, les enfants de moins de 12 ans vont devoir payer. Alors qu'avant, ils bénéficiaient d'une gratuité. Ça a l'air de rien, mais en fait, c'était une porte d'entrée magique pour les enfants. Surtout, par exemple, dans le quartier de Molenbeek, quand je vais dire à une famille « Ah, vos deux enfants, maintenant, ça va être 200 euros », on risque de passer à la trappe et on les comprend parce qu'en début d'année, on a beaucoup de frais. Donc nous, sur 600 élèves, Environ 140 sont des enfants. Voilà, c'est une goutte d'eau, en fait. C'est une goutte d'eau pour les économies, pas pour les enfants, pour les parents.
19: On est là, on est là. Même si Platini veut pas, nous, on est là.
20: Par exemple, aux États-Unis, ce que nous, nous appelons le pacte d'excellence, ils l'ont mis en œuvre bien avant. C'est une vision de l'enseignement qui est fondée sur une sorte de rationalisation des moyens, l'envie de couper dans les budgets pour rationaliser et faire des économies. Et cette vision de l'enseignement n'a plus rien, finalement, d'humaniste, n'a plus rien de motivant. Les gens sont comme déracinés au sein de leur propre métier. Ils n'ont plus prise sur les contenus. Ils n'ont plus prise sur la qualité de l'enseignement, avec une évaluation où on essaie plus de classer son école par rapport à des statistiques. Et nous, on nous l'impose depuis quelques années. Et maintenant, cette droite au pouvoir peut le faire. Elle peut exprimer tout son mépris. Et il est important donc d'être dans la rue et de réagir du mieux qu'on peut. Je crois que celui qui se bat, il peut peut-être perdre la bataille, mais celui qui ne se bat pas, il l'a déjà perdu.
21: D'artiste, je suis aussi, ou j'étais, travailleuse socio-culturelle. C'est important de situer nos points de vue parce qu'on n'est pas au même endroit socialement et financièrement, et je pense qu'il faut qu'on en soit conscient. On n'est pas du tout au même endroit si on vit seul, si on a des enfants à charge, si on est propriétaire de son logement, si on est salarié d'une association, si on a déjà un petit fonds qui pourra payer les prochaines années, on n'a plus rien. Par exemple, la colère, on ne l'a pas au même endroit. Il y en a qui l'ont dans la tête et il y en a qui l'ont dans les tripes. Et ça, je le sens. Quand ça crie trop fort, ça ne va pas. Quand c'est... on ne va quand même pas... Voilà, la police dit de se pousser, on se pousse. Enfin, tu vois, il y a des endroits là où moi, je suis fâchée autrement, fâchée ailleurs. Et où j'ai plus envie d'être gentille et j'ai plus envie de jouer l'éducation. On a en face de nous des personnes qui sont hyper grossières, qui sont vulgaires, qui ne comprennent pas le monde des idées. On vient avec des idées, c'est notre force. Mais là, j'ai envie d'en sortir, en fait. Je me dis qu'il faut être aussi brutaux qu'eux, il faut aller les confronter et que continuer à manifester à l'endroit où on nous autorise à dire des choses, ils nous rient au nez en fait. Ils nous rient au nez, il faut qu'on trouve d'autres armes, d'autres outils. Je pense qu'il faut qu'on soit beaucoup plus peut-être violent en fait. Parce que ça l'est, la situation l'est et que c'est le langage qu'ils parlent. Et je crois que j'ai plus envie d'être gentille, j'ai plus envie d'essayer de leur faire comprendre des choses, j'ai plus envie d'expliquer en quoi c'est essentiel de faire ce qu'on fait, en quoi on fait société et pas que un projet individuel artistique. On se justifie en permanence, eux se justifient de rien, ils sont contrôlés à aucun endroit. Donc je dis là, je pense qu'il faut qu'on change de méthode, quoi. On va voter mercredi, je pense que si deux députés quittent les consignes, on peut retourner déjà les choses. Et puis voilà, les interpeller... plus frontalement, tu vois, là on manifeste lundi, mercredi on vote. Est-ce qu'on n'irait pas plutôt bloquer le Parlement et les empêcher de voter, manu militari en fait, se foutre devant et non, vous passerez pas, voilà. Donc je me dis, voilà, là on est là, on en a été autorisé là, on était attendu là, ben moi j'ai bloqué mon mercredi en fait.
1: Le 23 janvier. La région bruxelloise est sans gouvernement depuis pratiquement 600 jours. Alors que les négociations pour sa formation n'ont toujours pas abouti, le secteur santé sociale se rassemble devant le Parlement bruxellois pour défendre la pérennité des financements dans le soin, le social, la culture.
22: Nous, c'est Médecins du Monde et on travaille sur l'accès aux soins pour les personnes les plus vulnérables. Et donc, les personnes viennent chez nous parce qu'elles ne peuvent pas aller ailleurs. Donc on offre une première ligne de soins Et récemment, cette première ligne, elle était vraiment coupée. On a beaucoup de personnes qui doivent être licenciées. On a toute une restructuration. Donc voilà.
0: Et donc, ils vont aller où, ces gens?
22: Maintenant, il y a le centre Athéna qui a été fermé aussi. Ça aussi, c'était un centre de première ligne. Et maintenant, je sais pas, les gens se sont censés aller à la Croix-Rouge. Et puis, je sais pas où d'autres.
2: Moi, je suis aide familiale à domicile. Et on voit les sociales, comment ça régresse, ça va pas. Ils doivent quand même faire quelque chose pour la population. Parce que moi, nous, en tout cas, en tant qu'aide familiale, en partant à domicile, on voit la pauvreté des gens. Donc, vraiment, les gens régressent pour le moment. Et que le gouvernement doit faire quelque chose.
3: Moi, c'est Nicolas. Je suis travailleur PCS pour encore 2 semaines. J'ai reçu mon préavis en novembre et le 5 février, je termine de travailler après 3 ans de collaboration et je laisse du coup un collègue dans la merde. Voilà. Ça consiste à faciliter des projets d'habitants dans un quartier logement sociaux. C'est plein de projets différents. Ça passe par le potager collectif, un atelier vélo participatif, c'est des groupes de couture. C'est tous des projets qu'on a développés ensemble avec les habitants. Mais c'est surtout et avant tout tous des liens de confiance qui ont été tissés. Parce que, soyons honnêtes, ce boulot de 3 ans de tisser des liens de confiance, c'est un boulot qui n'est pas quantifiable, mais c'est un boulot qui est essentiel si on veut justement faire du travail sur le long terme et du travail qui a du sens. Pour une 60aine de travailleurs PCS, il y en a 20aine qui vont partir. Et on pèse sur le budget régional, 1 800 000. C'est clair que c'est chez nous qu'il faut vraiment faire des économies. Hein.
23: Mais en fait, chez nous, au début, avant 2017, il y avait des voitures qui cramaient, il y avait de la deal. Et quand UL est arrivé petit à petit en 2017, et on a pu se réapproprier notre quartier et que nos enfants puissent jouer. C'est pour ça qu'il y a des plaines de jeux, on a pu faire plein de choses. Et les travailleurs sociaux ne sont pas là seulement pour les chômeurs et tout ça, puisqu'il y en a plein qui sont partis des projets parce qu'ils se sont découverts des passions et qui ont retrouvé du travail dans la passion.
24: Donc attention, ils sont en train de prendre et de défaire le corpus de l'aide sociale de partout. Et ce qui arrive durant les prochains mois en Belgique, et particulièrement à Bruxelles, c'est d'une violence sociale que nous, de cette génération, nous n'avons jamais vue. La suite de la ligne du temps, c'est que nous, on a une mobilisation tout le mois de février et plein de mobilisations. Il y a des grèves de la SNCB, il y a une manif nationale en franc commun. En mars aussi, on continue. En fait, on maintient la pression.
1: 25 janvier 2026. Marche citoyenne pour l'école et l'avenir des jeunes.
25: Il y a le panneau Glatini réfléchi, en burn-out à cause du gouvernement. Vivre à fond sans devenir con, école pour tous. On ne gère pas l'humain comme un magasin, on ne veut pas de vos réformes. Vous allez faire de notre passion un boulot merdique et désengagé. 10% de travail en plus et combien de flammes de profs éteintes? Poussin en colère.
26: Qui a eu cette idée folle un jour d'appeler l'école? Qui a eu cette idée folle un jour d'appeler l'école? Et les engagés, faut les dégager.
25: Prenons soin de nos écoles, on fermera des prisons. L'éducation est une arme, pas la défense.
27: Qu'est-ce qui est écrit sur ta pancarte?
28: C'est quoi cette irresponsabilité? Pourquoi notre ministre prend des mauvaises décisions et en plus des nuls?
29: Bloquons le pays.
1: 29 et 30 janvier 2026, grève à la SNCB à l'appel des syndicats du rail pour protester contre les coupes budgétaires, l'affaiblissement de la concertation sociale et la fin de la nomination permanente.
4: Bonjour, de raison de la grève de cheminots, s'il vous plaît. Reden over de staking van de spoorweg. 700 miljoen euro besparing gepland door de Arizona regering. Dank u wel. Merci. Goedemorgen.
5: Goedemorgen mevrouw. En een snoepje, alsjeblieft.
6: Par rapport aux acquis du mouvement, je pense que c'est important de dire aux gens que effectivement il y a des acquis. Le gouvernement voulait, fin de l'année, clôturer toute la réforme des pensions. Ils n'y sont pas parvenus. Donc, par exemple, le malus pension, oui, il est postposé pendant un an, mais c'est important pour des gens qui prennent leur pension cette année, qui aujourd'hui ne seront pas touchés par ça.
7: Mais pour ceux qui vont prendre leur pension plus tard, on est dans un souci phénoménal, parce que moi, j'ai vu ma pension chuter de 412 euros avec les décisions du gouvernement.
6: Oui, ça, je peux m'imaginer.
7: 412 euros, alors que je travaille depuis que j'ai l'âge de 14 ans.
6: Et donc, toi, tu travailles au chemin de fer?
7: Oui, je suis accompagnateur de train.
6: Ah oui, tu es statutaire?
7: Je suis statutaire pour l'instant. Pour l'instant, parce que je pense qu'ils ont la même ambition qu'à l'époque de la Sabena. C'est de retirer les statuts, de les faire disparaître et qu'on passe tous en contractuel. Donc on est venu prendre un poste pour lequel c'est le statut quelque part qui nous intéresse. Et finalement, on se rend compte qu'on va tout perdre parce que l'État a décidé aujourd'hui de vouloir faire des économies incroyables. Mais on ne fait pas des économies sur les bonnes choses. On va dans le mauvais sens. Dans le sens contraire de ce que le peuple veut. Et donc là, il y a un problème dans l'histoire de notre démocratie.
6: En plus, travailler dans vos conditions de travail jusqu'à 67 ans...
7: C'est pas possible. Maintenant, j'en ai 46. Quand je fais mes horaires, là, où je suis dans une série qui est les matins, je me rends compte que faire des services comme on nous les demande, c'est plus tenable. Quand on fait un service de 9 heures, qu'on est toute la journée en train stop, on doit faire près de 250 arrêts sur notre journée, 250 départs, de l'information voyageur, régler les problèmes des voyageurs, les informer correctement... Pensez à la sécurité de nos voyageurs, pensez à la sécurité du conducteur, à soi-même. Nous, on est là pour offrir un service de qualité qu'on ne peut plus offrir parce qu'on n'en donne pas les moyens. Mais ça, on s'en fout. Parce que, ah oui, il ne faut pas oublier que derrière, on doit payer nos ministres. 8 000 euros par mois, plus tous les avantages. Et si on essaye de leur sucrer 20% de leur salaire, on va où?
6: Ah ouais, c'est sûr. C'est sûr.
7: Alors qu'on a quand même, je veux dire, on tourne, quoi. C'est un pays qui tourne. L'argent, il rentre.
6: C'est sûr.
7: Donc l'argent, il va où? Ah ben oui, il va y être dans 78 millions dans l'IPOLIS qui ont servi à rien. On nous achète des F-35 qui ne savent pas voler au-dessus de la Belgique. Donc il faut se poser la question, pourquoi on utilise de l'argent du contribuable pour le mettre dans n'importe quoi? Ah, il y a quelqu'un qui s'enrichit derrière. Mais en tout cas, ce n'est pas le consommateur belge et ce n'est pas le travailleur belge.
6: On peut les faire reculer.
7: Il faut aller encore plus loin. Ouais. On doit vraiment aller plus loin dans tout ça pour pouvoir se faire vraiment entendre. Parce que j'ai l'impression qu'on est un peu plus comme des gigolos, quoi. C'est comme, on nous laisse faire, pour l'instant... La prochaine étape, c'est on va nous empêcher de faire grève.
6: Justement, l'action en octobre, la manif, nous, on a fait le choix conscient de ne pas déposer des préavis et de faire rouler les trains. Sans train, tu ne peux pas emmener 140 000 personnes à Bruxelles.
7: Moi, j'ai connu l'époque où, quand on faisait grève, les syndicats faisaient affréter des bus pour amener tous les manifestants. Et tout le monde faisait grève ensemble. Je me souviens, dans les années 90, la SNCB avait fait grève. Le secteur privé, public, pharmaceutique, plein de monde, parce que c'était la grise boursière. On avait eu plus de 250 000 personnes dans les rues. Là, on est à 140 000, c'est bien.
6: Ouais. Enfin, c'est quand même la plus grosse manif depuis la Marche Blanche.
7: On devrait aller plus loin et avoir des 250 000, 300 000 personnes.
6: Mais ça, c'est
7: parce qu'en
6: travail,
7: plus, si on prend nos femmes et nos enfants, on sera même 400
6: gens,
7: 500 000. Et quand il y a un demi-million du pays, dans un petit pays comme le nôtre, de 11 millions d'habitants qui font grève et qui se plaignent, je pense que là, peut-être, ça va faire réagir nos politiques.
8: À la 11, un train en provenance d'Asselt.
9: L'action aujourd'hui, c'était pour symboliser la disparition de la SNCB, qui doit fêter normalement ses 100 ans, son siècle, le 23 juillet 2026. Elle devrait avoir 100 ans, mais vu les décisions du gouvernement, à mon avis, elle risque de disparaître. Donc c'est ouvert au libre marché, ils veulent traiter un service public comme une entreprise de fabrication automobile. On n'est pas une entreprise de fabrication automobile, on est un service public. Les gens payent pour ça. Nous-mêmes aussi, nous cotisons. Depuis 100 ans. 100 ans. Ici, le grand jeu, comme dans tout gouvernement libéral, c'est de faire du pognon avec n'importe quoi, avec tout. Tout est bon. Donc on met quelqu'un qui va gérer l'entreprise, ça tournera. Hein. Mais dans quelles conditions? Qu'est-ce qui va se passer? On n'arrête pas de fermer des gares. Hein. On n'arrête pas de supprimer des trains. Il n'y a pas assez de personnel pour faire fonctionner. Donc. Et ce qu'ils veulent aussi détruire, c'est surtout ce qu'on vit maintenant ici. C'est une solidarité, une défense. On se met tous ensemble, on se défend. Et ça, ils ont commencé à faire ça aussi dans les entreprises. Il y avait des milliers d'ouvriers, souvenez-vous, de Clabec. Ça a duré des mois, c'était presque une guerre civile. Ils ne veulent plus de ça. Comme ça, on muselle les gens, on les tient par le cou. Le jour où il y en a un qui sort la tête, on dit « terminé ». On en est là, hein. C'est ça qu'ils veulent mettre en place. Et c'est ce qu'ils sont en train de faire partout, à tout niveau. Ils nous prennent pour des cons, hein. Ben voilà, c'est un moment de colère.
10: Chers camarades, je vous remercie beaucoup, mais je viens d'apprendre qu'on a les Allemands, qu'ils ont fait un trajet pour pouvoir venir nous soutenir, et on les remercie de leur solidarité.
11: We are railway workers from Germany. Your signal has to get an answer from German working class.
1: Février 2026. Rassemblement à l'appel des syndicats devant le siège de la Banque nationale de Belgique pour dénoncer les prises de position du gouverneur concernant l'indexation automatique des salaires et revendiquer une plus grande contribution du capital.
12: Elle, c'est une infirmière. Et vous ?
13: Et moi, je suis assistante administrative et assistante logistique.
12: D'accord.
14: Moi, je suis infirmière.
13: Aujourd'hui, il y en a un ras-le-bol. Ils nous promettent plein de choses et il n'y a rien sur place. Il y a un manque de personnel, des gens pensionnés pas remplacés, des gens malades pas remplacés. Et on fait 4 travails en un.
15: Et le problème, c'est qu'ils ont promis beaucoup de choses avec le Covid.
13: On a rien.
15: On a travaillé comme des malades, ouais, on a ramé, on les a fait confiance. Mais maintenant, ils ont rompu la confiance. Quoi.
13: On ils nous ont donné une confiance. Prime de 900 euros, tenez, taisez-vous.
15: Et c'est non, bon. Mais 900 euros, à la fin, t'as eu combien?
13: J'ai dû rembourser les impôts.
15: Moi, je n'ai pas eu 300 euros dans les 900
13: ben oui.
15: euros.
13: Rien.
15: Tu commences à 6h40 la journée, le matin. Et à 3h30, t'es encore au boulot. Parce que tu voilà. n'as pas fini.
13: Ta tartine, tu la manges debout.
15: Et on court tout le temps. Voilà. Tu n'as pas le temps de discuter avec le patient, non?
13: Non.
15: Une fois que tu vois 5 minutes de discussion, tu te dis, mon Dieu, avec la longue liste de travail que j'ai encore à faire, je ne vais jamais m'en sortir.
13: On n'a plus le temps de dire au patient comment vous allez.
15: Ouais. Non, ça c'est vrai.
13: Comment vous allez? Que cette question? On sait qu'il est malade, mais de temps en temps, il n'a pas de famille, rien. Comment vous allez, ça fait plaisir.
15: Il y en a qui ont seulement besoin de dialoguer, ça les fait du
13: oui,
15: bien.
13: Oui, moi, une patiente m'a dit merci.
15: On ne sait pas.
13: Je vous remercie, je n'ai pas d'enfant, je n'ai personne. J'ai ma voisine qui s'occupe de moi. Depuis mon séjour, c'est la première fois qu'on me demande comment je vais. Elle a besoin de parler, je me suis assise à côté de son lit. J'ai laissé mon travail, j'ai pris le temps avec elle. Et si j'ai un problème, je m'en fous.
15: Mais ils sont dans les bureaux, ils savent passer
13: l'argent,
15: c'est pas sur le
13: l'argent,
15: terrain.
13: L'argent.
15: On crée les lois, on est nul.
13: L'argent,
15: ici,
13: l'argent.
15: Ça. Même.
13: Ça touche tout le monde, toute culture, toute religion. Ça touche tout le monde.
16: Je suis magasinier, je fais aussi des barrières Pythagone qui sont très très lourdes. Je trouve encore l'énergie pour me battre parce que si je dois commencer à baisser les bras, c'est là que le gouvernement va trouver la victoire. C'est ça qui va dire qu'on a. On a réussi à abattre une partie du peuple. Et en fait, on ne peut pas se laisser abattre parce que c'est quand même nous les artisans du peuple. C'est nous les artisans qui avons construit ce pays. C'est nous qui avons fait que ce pays est encore là. Donc on doit continuer à se battre. Tu sais, moi, quand j'étais gamin, je voyais mes parents, je voyais mon père qui allait aux manifestations. On pleurait parce qu'on se demandait s'il allait revenir. Aujourd'hui, on nous dit bonne marche. Oui, oui, moi je me rappelle parce que ma mère, elle me disait, bon, je suis où, t'as retourné combien de voitures? Oh, 3, 4, et le reste? Oui, bon, t'as raison, ça va, je ne donne pas de chiffres. On a repris le flambeau, on a dit à mon père, on va continuer ce que tu as commencé. Tu t'es battu pour nous et notre avenir, nous on va se battre pour l'avenir de nos enfants plus tard. On va continuer, on ne peut pas arrêter, on ne va pas stopper, quoi. Mais bon, moi je dis, si on reste comme on est, rien n'avancera. Maintenant, il faut que tout le monde soit présent le 12 pour qu'on puisse avancer et aller de l'avant. On doit pouvoir se battre. Je serai là le 12 mars. N'inquiétez pas, on va se battre.
1: 12 mars 2026, Bruxelles. Manifestation nationale. Des centaines de milliers de personnes défilent à nouveau dans les rues

0: alternative, on n'a pas le choix, il faut mettre l'Arizona à la poubelle, quoi. Donc Tina, toi-même.
1: On est quelques associations présentes dans la région de Marchand-Famenne. À un moment donné, on s'est dit qu'il faut qu'on fasse quelque chose. Et donc, on a lancé un mouvement qui s'appelle « Citoyens en danger, association en résistance ». On a créé donc une mobilisation à Marchand-Famenne au mois de novembre. On a remis ça en février. On a créé un élan poisson qui mangeait la régression sociale. Et on n'est absolument pas entendu. Le dialogue, il a toujours existé par le passé. Et là, vraiment, il n'y en a plus. Il n'y en a plus.
2: Ce que je sens, c'est que là, aujourd'hui, en tout cas, on n'a jamais été aussi nombreuses et nombreux aux réunions d'école en lutte. En fait, on se rend compte que les attaques qui nous sont faites, c'est le même type d'attaque dans tous les services publics. Et j'ai l'impression qu'il y a autre chose qui nous rassemble, c'est qu'on ne lutte pas seulement pour nos conditions de travail en tant que travailleuses et travailleurs. Au niveau de l'enseignement, on est nombreux en réunion à ne parler que de nos élèves. Pareil pour les assistantes sociales qui parlent de leurs usagers. Pour les pompiers qui parlent des personnes qui sont en train de secourir et du fait que c'est dangereux, des sages-femmes qui parlent des mamans. Et ça, c'est quelque chose qui nous rassemble très fort, cette pensée, pas seulement à nos propres conditions de travail, mais de comment on peut faire un métier auquel on croit de base.
3: Je suis Gertrude et je travaille au Centre de prévention de violences conjugales et familiales. Avec les mesures Arizona et toutes les exclusions de chômage, il y a tellement beaucoup de monde qui vont aller demander de l'aide. Et on a constaté beaucoup, beaucoup de femmes qui ont un statut cohabitant ne vont pas avoir accès aux revenus intégration sociale. Et alors, les femmes disent que les violences vont augmenter, systémiques. Et c'est vraiment une violence économique et institutionnelle énorme, énorme. On a ici des femmes avec nous qui disent « Je veux quitter, mais je ne peux pas parce que je n'ai pas l'aide sociale. » Et donc, il y a plein de femmes qui ne pouvaient pas venir aujourd'hui, mais on porte leur parole. Cette année, on va voir les dégâts 2026. On va accueillir toutes les femmes qui vont être dans la misère avec leurs enfants. Conséquence, ça va donner un impact énorme sur les travailleurs et travailleuses. Et je vois que chez nous, on est des personnes qui sont déjà épuisées. Et on n'est qu'en mars. Et on est déjà épuisé, voilà. Mais je suis vraiment fâchée. Ces manifestations, je crois que c'est hyper important pour dire qu'on n'est pas d'accord. Mais partout dans le monde, les militantes féministes sont attaquées. Et donc, on les voit très bien. Et on est ciblé aussi toujours en Belgique. On n'est pas bien vu comme féministe. Mais on a dit qu'on va s'affirmer de plus en plus.
4: Cette Dame Justice, c'est le symbole universel de nos droits fondamentaux. Et aujourd'hui, ici, dans la manifestation contre Arizona, parce que ces mesures sont inconstitutionnelles. Nous ne sommes pas des Don Quichotte,
5: oui.
4: Des Don Quichotte qui disent « Oh, et nous, c'est nous, hein ?» Nous disons le seul lien, si vous le voulez ou pas, qui nous lie toute la société comme une obligation pour la politique et pour le peuple, c'est la Constitution. Et donc, ceux qui parlent à notre nom et au nom de l'intérêt général doivent se soumettre à ce contrôle constitutionnel. Mais ce qui se passe pour les cadres budgétaires, etc., qu'il n'y a pas débat, parce qu'ils disent, Jambon, qu'est-ce qu'il dit ? Si les mesures ne sont pas bien pour les femmes, alors les femmes doivent s'adapter. Hein. Ça ne va pas. Il faut un débat là-dessus. Ce contrôle constitutionnel est nécessaire pour le débat politique. Si tu es de droite ou de gauche, ça ne m'intéresse pas. Et si on ne fait pas ça, on va directement vers des situations comme en Amérique, comme en Russie, comme en Chine, comme en Israël, comme, etc. Et les prédateurs, il y en a, hein.

0: Mais regardez autour de vous. Les étudiants ne dorment plus. Les étudiants paniquent. Les étudiants craquent. On est là pour celles et ceux qui n'osent plus parler. On est là pour celles et ceux qui galèrent en silence. Et on le dit une dernière fois. Étudier est un droit, pas un privilège.
1: Avril 2026. Manifestation de tous secteurs confondus pour contester les mesures d'austérité annoncées par la Fédération Wallonie-Bruxelles.

24 mars 2026. Plusieurs milliers d'étudiantes et d'étudiants se rassemblent pour dénoncer la hausse des droits d'inscription dans l'enseignement supérieur.

0: 12 mai 2026. Nouvelle manifestation nationale contre la réforme de la coalition Arizona. Manifestation accompagnée de grèves dans les prisons, dans les écoles, préavis de grève de la CGSP Cheminot, refusée par la direction.
1: On a vu récemment que les mobilisations impactaient les décisions du gouvernement. Il y a par exemple le ministre de l'Emploi de la région Bruxelles-Capitale avait avec son cabinet en tête des mesures qui ont été annoncées de suppression des ACS, de diminution, enfin de non-indexation pour les articles 60, les ECOSOC, qui sont des travailleurs avec lesquels tout le secteur associatif, pas seulement celui de l'insertion au travail, eh bien la mobilisation a permis de faire reculer le ministre. Et en fait, on s'aperçoit depuis octobre-novembre 2025 que les mobilisations ont vraiment été utiles, en fait. Elles sont suivies de résultats. Donc il faut se mobiliser.
0: Du 18 au 27 mai, c'est la révolution des craies. Sur tout le territoire de la Fédération Wallonie-Bruxelles, de nombreuses écoles redoublent d'imagination pour marquer leur opposition aux décrets-programmes et aux mesures d'économie du gouvernement. Certaines feront grève jusqu'à la fin de l'année scolaire.

0: 4 juin 2026, Bruxelles. Jour du vote du décret programme de la réforme de l'enseignement. Manifestation des enseignants, des enseignantes, des élèves, des parents, aux abords du Parlement de la Fédération Wallonie-Bruxelles.
1: Rendez-vous la police !
2: C'est les flics, hein, ouais, c'est clair.
3: Là, c'est la police, hein, ouais,
2: là, c'est
3: désolée,
2: la police.
3: On les a vus, hein.
2: Vraiment, aujourd'hui, je dis à mon mari, pour la première fois, je perds foi à mon pays, vraiment.
4: Oui, c'est vrai.
2: Ouais. Parce que là, la démocratie...
4: Et vous, vous sentez que c'est aujourd'hui que ça, qu'il y a quelque chose de cassé?
2: Je pense que dans mon cœur d'être humain, oui, vraiment.
5: En fait, nous, aujourd'hui, on est là parce qu'on se retrouve, un peu dans la merde parce qu'on fait partie de l'enseignement qualifiant. Et l'enseignement qualifiant, ben, il est en chute. Et en fait, on est ici pour sauver nos études.
4: Ça y est, ils commencent à gazer, là.
5: Ils commencent à gazer. Ils gazent.
4: Regardez, ils sont de l'autre côté, là aussi.
5: C'est dommage parce que c'est l'avenir de nous tous. Mais même si ça, maintenant, ils ont peut-être... C'est de leurs enfants, c'est leur avenir à eux. Ouais. On ne comprend pas.
6: C'est ça, quoi.
5: Et tôt ou tard, cette réforme, elle va les toucher. De près ou de loin. Ceux qui se disent non, ça va, nous on est loin de ça, etc. Tôt ou tard, ça touche tout le monde. Parce qu'aujourd'hui c'est ça, demain ce sera autre chose. Déjà nous, on fait partie de mouvements sociaux, etc. Des maisons de jeunes, maisons de quartier, etc. On voit très bien que depuis un an, etc., il n'y a plus de budget. Il n'y a aucune évolution, il n'y a que de la dégradation. Donc on veut sauver notre jeunesse.
7: Moi, je suis abasourdi par le nombre de policiers, par les mesures, les chevaux de frise, etc., qui sont de l'autre côté. Et c'est des gamins, hein, parce qu'il y en a qui sont encore imberbes. Hein. Mais non, mais c'est vrai, ils sont imberbes. Il y a 2 ans, ils étaient dans les écoles, quoi. Et s'ils sont... Enfin...
4: C'est vrai que là, ils sont combien ? Rien que pour nous, là.
7: Une vingtaine.
4: Il y a autant de policiers que de manifestants.
7: Il y a une vingtaine de policiers.
4: Et on est rue de l'enseignement.
7: Bah, j'ai presque 50 ans. La semaine passée, on m'a annoncé que je ne serais peut-être plus là l'année prochaine.
4: Dans l'enseignement ?
7: Toute ma carrière dans l'enseignement. Je suis en enseignement depuis 2001. On a perdu 500 profs avec le qualifiant. On en perd 1800 cette année. Et puis l'année prochaine, ils vont bien s'attaquer à un autre pôle. Hein. Donc, voilà. Mais on verra bien.
8: Moi, j'étais déjà présent en 96 aux manifestations. Il y avait plusieurs là, hein, beaucoup de grandes manifestations. Hein, en 96, de temps en temps, on va avec quelques néerlandophones syndicalistes pour montrer la solidarité. On est toujours très bien accueillis comme des héros, mais tandis qu'on est là avec une simple pancarte de mais, dans les médias flamands, on n'en parle presque pas. Donc, je pense peut-être aujourd'hui, ils vont peut-être commencer à en parler, mais en général, c'est comme... C'est un autre monde. Mais ça peut... Ça peut vite... Ça peut rapidement changer.
4: Oui. Ah, ils ont sorti les autocoupes là-bas. Dis donc, c'est...
9: Il y a des jeunes qui sont motivés, qui sont passionnés, qui en fait ne vont même pas rester dans ce métier. Et c'est pareil pour tous les métiers sociaux. Pour tous les métiers sociaux, c'est pas que les profs. Donc quel message, quelle société on veut en fait si on soutient pas les gens qui veulent encore faire du lien et aider les jeunes, quoi.
10: C'est la confiance qui normalement doit permettre de construire. Bah voilà. C'est-à-dire que du coup la naissance du mouvement Mars Attacks par exemple, qui est né dans notre école d'ailleurs, on en est très fiers. Ce mouvement est né justement parce que cette perte de confiance, à un moment donné, ne nous donnait plus d'outils pour agir, quoi. On s'est dit, mais vers où on va? Comment est-ce qu'on peut faire? Et la seule alternative qu'on a trouvée, c'est de se dire, OK, eh bien alors maintenant, puisqu'on en est à ce stade de mépris et de perte de confiance, on refuse tout, en fait. Et on est passé à cet extrême-là en disant aucune des réformes. Alors qu'avant, on aurait pu éventuellement trouver une négociation ou voilà. Là, tout d'un coup, tout s'est fermé. Et ça a été le mépris et la perte de confiance. Et voilà. Et ça fait des semaines qu'on est en grève.
11: Voilà. Pour résumer la chose.
10: Voilà. Et qu'on est sous la pluie. Et c'est pas de gaieté de cœur. Clairement. Moi, mes élèves sont à la maison. Et mes élèves ne vont venir que pour présenter leur partie qualification. Et ce n'est pas ma place ici. Mais c'est extraordinaire parce que humainement, on a gagné un truc là. Les politiques ne nous arriveront jamais à la cheville. Vraiment, ça, c'est incroyable. Mais encore une fois, c'est normal hein, parce qu'on ne parle pas le même langage. Et on n'a pas du tout les mêmes objectifs, donc l'un dans l'autre. C'est logique. C'est moche, mais c'est logique.
0: juillet 2026, place de la Liberté, Bruxelles. En pleine saison de festival, le gouvernement entend faire passer une loi rétroactive, limitant à 20% la prise en compte des périodes chômées pour le calcul de la pension.
1: Le plan de que tous les artistes deviennent indépendants, mais c'est juste pas jouable, parce qu'en plus ça veut dire qu'il faudrait faire la course à l'audimat comme à la télévision, donc ça veut dire que des thèmes qui sont vendeurs économiquement. Voilà, donc c'est la mort d'une culture créative, inventive, questionnante, critique. Voilà. Et puis pour nous qui sommes à quelques années de l'âge de la pension, changer les règles comme ça du jour au lendemain, c'est juste inacceptable.
9: C'est vraiment ce côté méprisant et symbolique de taper sur les artistes, parce que qu'est-ce que ça va gagner, enfin qu'est-ce qu'ils vont gagner de ça en fait. Et puis moi je suis touchée, évidemment, je suis née en 1973, j'ai le début de ma carrière qui a commencé vers 93, ben, c'était la construction, donc évidemment en statut d'intermittent c'était essentiel. Là aujourd'hui j'ai la chance d'être engagée, d'être en CDI dans ma compagnie, mais j'ai mis 15 ans à construire ma compagnie, 15 ans où j'ai travaillé sans faire de contrat, presque pas de contrat. Donc s'il n'y avait pas eu l'intermittence, je n'aurais pas ce que j'ai bâti aujourd'hui. On engage des artistes, on travaille beaucoup, on tourne, enfin voilà, je suis en danse jeune public. Et voilà, j'ai mes enfants qui ont choisi un secteur artistique. Ma fille est au Conservatoire de Liège en musique classique. Et le Minerval augmente cette année, on n'aura plus droit à des aides parce que le Conservatoire a perdu 25% de ses sous. Et donc c'est à tout niveau, quand tu vois tes enfants t'appeler en pleurs, dire voilà ma... Enfin, voilà, en fait ça me touche fort. Très très fort. Donc c'est dur, voilà, c'est difficile. Cette question d'humanité en fait. Et là, ça m'a... Waouh, l'impact que ça fait quoi. Et tu dis non, quoi, j'ai pas 53 ans aujourd'hui pour qu'on vienne me dire que les 18 ans où j'ai bossé avant 2014, ben, c'est déjà précaire, on vit avec rien. Enfin voilà, c'est...

Été 2026. La canicule et les feux de forêt marquent le corps et les esprits. Le silence de la rue n'est pas celui de la lutte. Au mois d'août, plusieurs rassemblements, des universités d'été, des collants luttent, Mars à taxe, les parents à taxe, préparent

0: 16 septembre 2026, Bruxelles, manifestation des étudiants et des étudiantes. Et reprise des piquets de grève partout.
1: Mais ici, c'est un petit peu... On ne sait pas vraiment vers où on va. On a pas mal d'amis qui sont exclus de l'enseignement supérieur à cause du décret paysage, justement. Les 1 200 à payer qui représentent 59 ou 58% des étudiants, mais il y en a d'autres qui ne peuvent pas se le permettre. Moi, j'ai de la chance d'avoir des parents qui m'aident à payer en partie le Minerval, même si ça ne fait pas tout. On sait qu'en moyenne, les études, ça coûte 12 000 euros par an par étudiant. J'ai des amis proches qui ont été obligés de quitter l'enseignement supérieur à cause justement de ce coût-là qui devient trop important. Les étudiants les plus pauvres, encore une fois. Et en fait, on est en train d'élitiser cet enseignement-là, alors que on devrait justement, l'enseignement supérieur devrait être un facteur de rupture des classes sociales et d'émancipation, mais c'est plus le cas maintenant.
2: J'ai un cote à payer, j'ai ma bouffe à payer, j'ai mon loyer à payer, j'ai mes activités, ma vie à payer. Il faut bien que je vive à côté des études. Et donc là, c'est plus un stress en plus, déjà du décret paysage. Voilà, là maintenant, je dois chercher les 1 200 euros. À la base, c'était 800. Et j'ai eu plusieurs jobs étudiants. Là, en ce moment, j'en ai un. Mais à des moments, je cumulais 3 jobs étudiants. Voilà. Donc, voilà. Je pouvais dépasser les 40 heures par semaine. Hein. Je pouvais les dépasser largement. Hein. Ouais.
3: La vie coûte cher, hein.
2: Ouais. Plus le stress. Moi, j'ai pris du poids avec tout ça. J'ai dégradé ma santé. Je suis devenue moche. Voilà. C'est gentil. Pour autant, moi, je connais plein de gens qui ont fini non finançables. Voilà. Et donc, c'est chaud parce qu'en vrai, t'es déjà un peu dans une misère. Tu retournes, voilà, tu avais une porte de sortie, donc les études, qui allaient t'allais devenir compétent en quelque chose, trouver un emploi, faciliter l'emploi, mais genre là maintenant ils doivent aller taper. Et voilà, donc je me bats pour eux. On va dire.
3: Mais même il y a des étudiants, ils ont des rêves, ils ont des métiers de rêve et ils peuvent même pas les accomplir et après ils sont là, qu'est-ce que je vais faire maintenant?
2: Mais j'ai une amie qui juste elle se sentait acculée, ça fait qu'elle elle s'est paralysée et elle a plus. Elle s'est plus battue, juste rien, une déprime profonde. Parce que de toutes les façons, elle s'est dit que à la fin de l'année, je pense pas que je vais réussir tous mes crédits. Je pense pas qu'ils vont me laisser passer. Donc autant arrêter. Et donc, il y a des gens comme ça qui ont arrêté. J'en connais plein, des gens qui ont dû rentrer chez eux parce qu'ils étaient plus finançables. Enfin, bon.
4: Je pense qu'il faut. C'est difficile, mais il faut pas se décourager. Qu'en fait le changement il n'arrive pas en un jour et donc et qu'en fait tout va aider à renforcer le mouvement social quoi. Que ce soit les manifs, que ce soit l'art, que ce soit juste des pétitions, la multitude des luttes et des actions vont à un moment donné faire émerger quelque chose quoi.
5: En fait après les manifs il y aura des élections et donc les manifs c'est aussi une façon de faire de la politique et d'apprendre etc. Et donc il y a de l'éducation en fait dans les manifestations et les élections sont proches et ce qu'on ne voit pas souvent aussi c'est l'impact des manifestations.
6: Je sais donc ma première manifestation elle avait lieu le 14 octobre, c'est l'une des le fameux 14 octobre. Et à partir de là, j'ai enchaîné 2-3 manifestations, mais avec la police, en fait, j'ai des potes aussi avec qui c'était leur première manif, mais ils n'osent plus venir. On s'était fait gazer, c'était la première fois que je me fasse gazer, honnêtement. Première grande manifestation, hein, 140 000 personnes, si je me rappelle bien, c'était un truc de fou, pratiquement. C'était pour moi, c'est ça, en fait, c'est spécial, et j'ai vu plein de personnes, qu'ils soient flamands, wallons, bruxellois, même ceux de Pen, venir ensemble pour une cause juste, je vais dire.
7: Et après, vous avez continué, ça vous a pas effrayé, vous dites qu'on continue.
6: Au début, j'hésitais, mais je me suis dit, ça, c'est une technique de... c'est une technique de dissuasion, en fait. Nous faire peur, une technique de dissuasion par la peur. Et je me suis dit, si les mouvements avant nous, c'est-à-dire les mouvements féministes ou des droits civils aux États-Unis, reculaient face à la peur, on ne serait pas où on est né aujourd'hui. Du coup, malgré la peur, on vient quand même, quoi. Parce que c'est un droit qu'on a, en fait.
8: Oui, c'est Manuel. Je suis un Manuel au sens propre comme au figuré. Et pour finir, je suis espagnol. Même si j'ai toujours la nationalité, mais je suis plus belge qu'un belge. Mais ici, ce n'est qu'une première manifestation de la rentrée, mais ça va suivre. Il y en a encore d'autres qui vont suivre. Hein. Donc j'ai déjà pris, je me demande si je ne vais pas prendre un abonnement. Mais ici, je viens parce que je suis doublement pénalisé. Parce que il me reste encore une fille aux études qui étudie ici à Bruxelles. Je ne sais pas où elle est. Quelque part, je suppose, avec ses copines. Qui étudie. Et voilà, donc non seulement avec le Minerval. Vous savez, déjà, les pensions, on a déjà des familles spéciales parce que je suis Emmanuel, donc... c'est pas comme ça qu'on y arrivera, donc... au niveau de que les finances sont mauvaises, mais je signale tout de même que depuis 84, c'est quand même la droite qui avait les finances à chaque fois. Depuis 84, donc, ça vous donne... Et alors, on vient dire, c'est la gauche qui est fautive. Mais la gauche n'a jamais eu le pouvoir que la droite a actuellement. Hein. On m'avait dit quand j'avais commencé qu'il fallait 30% pour faire une grève. Il n'y aurait jamais 30%. L'argent. Il y a des gens qui ne veulent pas arrêter de travailler, ne serait-ce qu'un jour, pour venir manifester, parce que c'est un jour de perdu. Et je suis certain que c'est l'argent. Pour moi, à mon avis, les gens n'ont pas encore assez fait. Il faudra que ce soit général. Descendez à 500 000 personnes ici dans Bruxelles, vous verrez le gouvernement brésilien, il saute. Hein. Ça, c'est certain. Le MR, c'est certain. Ça, ils vont crouler. Les engagés crouleront aussi. J'en suis certain. Si. C'est à ce moment-là que ça va se déclencher. Même si je vois que ça... Je ne le vois pas tout de suite, je sais qu'à plus ou moins bref échéance, on y arrivera. Ça, c'est certain, c'est une certitude. Et j'y crois. Oui, sinon, je ne serais pas là. Mais on y arrivera. À un moment donné, tout va se déclencher. Et là, j'espère être là pour le voir quand même. J'espère encore être là pour le voir. Même si je suis sur une chaise roulante, je pense que je descendrai à Bruxelles. Je demanderai à ma fille qu'elle me pousse. Rien que pour voir ça. Ben, voilà.

0: ce gouvernement qui ment à tout le monde pour le moment. Mais qu'est-ce qu'il a surtout fait? Il a inoculé la maladie dans la tête des gens, et je comprends, hein, les gens. Eh bien, il n'y a plus d'argent. Mais il n'y a plus d'argent, l'État n'a plus d'argent. Comment veux-tu faire tout ça? Mais ça, c'est le premier gros mensonge. Il y a de l'argent. Il y a de l'argent partout. Il y a de l'argent à tous les étages. Il y a de l'argent chez les milliardaires. Il y a de l'argent chez les millionnaires. Mais aussi, il y a de l'argent lorsque un médicament est créé et qui coûte ce prix-là, mais qu'il est vendu ce prix-là, et qu'il vide les caisses de la sécurité sociale. Il y a de l'argent quand on fait des choix dans la manière d'investir dans l'armée. Il faut qu'on touche à tout ça, il faut qu'on dénonce tout ça. Il y a des tas de manières d'aller chercher de l'argent. Il y en a des tas, il n'y en a pas une seule. Je pense qu'on n'a jamais autant parlé de ça dans notre société. On peut avoir l'impression de tout le temps perdre. En effet, ce n'est pas ce qu'on fait aujourd'hui qui va faire que demain matin on aura gagné. Ça, c'est une certitude. Mais on est en train de gagner, de coaliser, et encore, et encore, et encore. Et on ne peut pas se dire que si on ne gagne pas aujourd'hui, on perd son temps à faire ça. On est probablement aux prémices de tout ce qu'il faut faire, mais on le fait. Et ça, ça doit être la conviction. Alors chassons la peur des gens, il n'y a plus d'argent. C'est faux, c'est un mensonge. Il y a plein d'argent. Expliquons-le, montrons-le, manifestons-nous de toutes les façons possibles.
1: Nous, on est là. Journal d'une année de lutte. Une réalisation et une production de la collective.be. Merci à toutes celles et ceux qui témoignent et qui résistent. Bruxelles, octobre 2026.
2: Vous savez que maintenant, à Sannois, on a un commissariat. 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

0: élément dominant de la civilisation moderne.
1: Instrument agissant qui joue le rôle de lanterne pour les chercheurs de toute espèce perdus dans la ténèbre épaisse.
2: Depuis Platon jusqu'à Lucrèce
3: et de l'oncle jusqu'à la nièce,
2: passant par les crocs de Grèce
3: et par le boulevard Barbès.
1: Puisqu'il faut la nommer, la boîte.
0: Boîte que l'on exploite.
2: Boîte large ou étroite.
4: Et qui s'emboîte ou se déboîte.
0: Boîte que l'on convoite.
2: Boîte à gauche ou à droite.
4: Garnie de sûre ou doite.
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2: Boîte à malice ou boîte à sel.
4: Boîte à huile ou boîte à ficelle.
2: Baguette ou sous-boitillon. Buste, canastre ou séron.
4: Castre, cassette, carton.
0: Coffret, drageoir, esquipeau.
2: Droguier, fourniment, fourreau. Carré, côtelière ou barse.
4: Galon, giberne et grimace.
0: Putrécule et vésicule.
2: Fixit ou boîte à pilule. Boîte à poudre d'escampette.
4: Boîte à outils, à gâteau.
0: Boîte à onglet, boîte à lettres.
2: Tabagie, boîte saunière. Boîte avant ou boîte arrière.
4: De vitesse ou de lenteur.
0: Boîte à prendre les souris.
2: Tiroir, layette ou trémie.
5: Boîte à buter les facteurs.
6: On peut tout mettre dans des boîtes. Des cancrelats et des savates,
7: ou des œufs durs à la tomate,
6: et des objets compromettants.

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38 18 32 gazon plein soleil botanique 1X 850 850 78 52 97 sous booking 1X 320 320 75 01 30 plan d'impôt 1X 450 450 87 39 33 Bibax coupe de verre X 1X 560 60, 82, 95, 70, pompe à air, René, 101, X, 21, 20, 21, 20, total, 88, 40, heures, paiement, carte bancaire, euro, 88, 40, heures, 0, 1, 0, 0, 0, 1, 9, 48, 57, vous avez desservi par Brigitte, en ce moment, c'est la fête des plans d'intérieur et 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solaire.

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0: Voilà, bonsoir.
1: Bonsoir.
0: Bonsoir. Donc, vous êtes bien à l'écoute de Tranche d'Anard, l'émission anarchiste de Radio Air Libre, comme deux fois par mois le mercredi, le premier et le troisième mercredi de mois, et parfois le cinquième quand il y a cinq mercredis dans le mois. Alors, notre adresse est 365 HOC d'Alsenberg, 1190 de Bruxelles. Notre numéro de téléphone, si vous voulez nous joindre, est le 02 344 58 55, 02 344 58 55. Voilà, ce soir, nous sommes en studio et nous avons une invitée. Bonsoir, Stéphanie.
2: Bonsoir.
0: Voilà, parce que Stéphanie fait partie de Abolish Frontex et elle va intervenir au Festival des Libertés dans un débat pour un monde sans guerre.
2: Oui, plus exactement, je vais co-organiser ce débat et co-présenter ce débat et un autre qui aura lieu samedi, lui. Voilà, donc l'idée, c'est de mettre un peu mon expérience et ma petite connaissance de l'antimilitarisme au service du Festival des Libertés.
0: Ok. Un monde sans guerre, c'est quand même un vaste sujet. Hein.
2: Et comment? Et comment, oui. C'est

0: besoin d'argent pour la santé, pour l'éducation et pour bien d'autres choses. Donc ça devient un peu compliqué, la vie devient très compliquée pour tout le monde et ça impacte beaucoup le caractère de la population en général.
1: Oui, évidemment. Et peut-être que c'est aussi pour ça que le Festival des Libertés a intitulé son festival cette année. Le thème, c'est stupeur et soulèvement. Ce qui effectivement correspond à ce que tu viens de dire, hein, Nicole, en termes de stupeur, de stupéfaction, de paralysie, en fait, tout nous tombe dessus et on ne voit pas très bien comment on peut être actif pour essayer d'en sortir, pour essayer de faire changer les choses. Et soulèvement, ben voilà, soulèvement. Soulèvement parce qu'il ne suffit pas de poser un constat, mais il faut aussi donner des pistes, être créatif et donner la parole à différentes initiatives et à différents chemins qui sont en train de se créer ou qui sont en train de naître pour essayer de trouver des solutions ou en tout cas des voies vers un monde meilleur.
0: Oui.
2: Oui, donc tu peux dire aussi peut-être un mot sur pourquoi tu as fait ça. Allez, vous voulez organiser un débat dans le Festival de Liberté. Et c'est quoi encore le Festival de Liberté? Parce que peut-être il y a encore des auditeurs et auditrices qui ne sont pas au courant.
1: Oui, tout à fait. Et c'est dommage parce que c'est un moment, donc un festival qui va durer une dizaine de jours entre le 8 et le 17 octobre, principalement au Théâtre National. Et qui est en fait un mixte de débats, de concerts, de documentaires et d'expositions et voilà, d'invités autour de cette thématique stupeur et soulèvement, ce qui veut dire beaucoup de choses et enfin ce qui est très large en elle-même. Et donc c'est un mixte de ça. Ça veut dire que c'est ouvert à un public qui est très varié aussi. Des gens qui viennent écouter des concerts et puis qui se retrouvent en train d'écouter des débats parce que finalement ils ont tendu l'oreille et que ça avait l'air de les intéresser alors qu'a priori ils n'étaient pas venus pour ça. Et donc ça c'est tout l'intérêt de cette mixité du Festival des Libertés qui en est à sa 25e année. Voilà, et donc alors moi j'ai personnellement une tendresse particulière pour les documentaires. Même si je suis réquisitionnée avec beaucoup de plaisir et de bonne volonté pour les débats, pour certains de ces débats en tout cas, mais moi j'aime beaucoup les documentaires parce que j'y trouve toujours quelque chose dans ces programmes. Et sinon, oui, pour l'antimilitariste que je suis, c'est extrêmement important de profiter de toutes les possibilités, toutes les interstices qui existent encore, de faire des choses qui ont attrait à la réflexion publique sur l'antimilitarisme. Et le Festival des Libertés permet de laisse une certaine liberté justement de création dans la façon dont on envisage de le faire. Et il y a mille façons de le faire, très clairement. Il n'y a pas une seule façon, il n'y a pas une bonne façon de le faire. Mais c'est vrai que mettre les moyens en termes de voilà, les moyens techniques, les moyens d'inviter des gens, des intervenants qui parfois viennent de loin, et puis les moyens de traiter des sujets qui ne sont pas forcément, sont pas forcément mainstream, quoi. Parce que c'est ça l'idée. Ça, c'est quand même, ça reste quelque chose d'extrêmement important, surtout comme Nicole le dit, quand ces interstices se restreignent de plus en plus. Voilà. Donc pour moi, en tant qu'antimilitariste, c'est vraiment quelque chose auquel je tiens et auquel je participe avec beaucoup de plaisir. Et puis j'espère pour le plus grand plaisir des gens qui y seront aussi.
2: Et oui, et récemment, on a fait une émission aussi sur le Festival de la Paix, qui est à sa première édition. Est-ce qu'il y a... C'est vrai que ça, c'est peut-être plus local. Est-ce que c'est le Festival Liberté qui est peut-être plus international ou c'est aussi peut-être un autre public, ça attire plus large qu'un réseau plus militant, vaste, qui sont déjà dans la lutte? Ou comment voir les deux?
1: C'est une bonne question, mais évidemment, je pense qu'il faut juste éviter de comparer un festival qui vient de naître et un festival qui a 25 ans, parce que c'est pas comparable, parce qu'on n'a pas la même expérience, on n'a pas la même histoire, on vient pas de la même de la même source, enfin bref. Mais ce qui est intéressant, c'est de voir que les deux ne sont pas concurrents. D'abord parce que les dates ne sont pas les mêmes, que le Festival de la Paix a eu lieu avant le Festival des Libertés, mais qu'effectivement, ils ont trouvé le moyen de travailler ensemble pour certains de ces événements.

0: événements, et notamment en ce qui concerne le débat de ce samedi, particulièrement parce que il y a eu un... Je suis en train de perdre mon casque qui glisse, je vais le tenir. Puisqu'il y a eu un arpentage dans le cadre du Festival de la Paix, l'arpentage d'un livre qui s'appelle « Maudite soit la guerre », dont l'auteur est un auteur français, un sociologue qui s'appelle Pierre Douillard-Lefebvre, qui n'est pas vraiment spécialement connu, en tout cas ici en Belgique. En France un peu plus, parce qu'il a une histoire un peu particulière, parce qu'il a été... Il a perdu l'usage d'un œil par un tir de LBD de la police en 2000, je pense que c'est 2007, lors des manifs étudiantes, justement, déjà, j'ai envie de dire. Il est devenu sociologue et il est, entre autres, spécialisé sur les questions de violence policière. Mais il a quand même écrit ce bouquin qui ne traite pas de violence policière spécifiquement, même si on y fait allusion, évidemment, mais qui parle de militarisation et qui est un espèce de... comment dire, d'état des lieux, de ce que ça veut dire, comment se marque la militarisation de nos sociétés aujourd'hui, à différents points de vue, donc au point de vue économique, au point de vue de l'utilisation des techniques de type intelligence artificielle, les liens avec le fascisme, par exemple. Enfin, c'est vraiment un état des lieux intéressant et très actuel, parce que ça aussi, c'est important d'avoir... Il y a l'histoire avec un grand H qui compte toujours, qui est importante, mais il y a aussi ce qui se passe aujourd'hui. Et ce qui se passe aujourd'hui se passe un peu partout dans le monde. Et parfois, c'est difficile pour nous, en tout cas pour moi, d'avoir une vue sur tout ce qui se passe et d'arriver à globaliser les choses. Or, c'est important parce que les liens existent et c'est une espèce... La militarisation est une espèce de pieuvre, en fait, qui s'étend de plus en plus dans nos vies. Et parfois, elle est tellement présente et depuis tellement longtemps qu'on ne la voit plus. Donc c'est important d'avoir ce type de constat qui soit posé. Donc on a fait effectivement l'arpentage de ce livre. Et c'était bien intéressant. Et donc l'idée maintenant, c'est d'en faire quelque chose de cet arpentage. L'auteur sera au Festival des Libertés samedi. De 15 à 17 heures, et il y aura effectivement donc un moment de débat public avec lui où il va communiquer et discuter, échanger avec certaines personnes qui étaient à l'arpentage. Et donc ce ne sera pas une discussion entre un auteur et une personne qui présente et qui pose les questions. Ce sera quelque chose de plus interactif, de plus varié et qui sera un lien direct entre l'auteur et ses lecteurs et lectrices du moment au Festival de la Paix. Voilà, et on a des questions à poser, des éclaircissements, des choses qui nous ont étonnés, des choses qu'on a appréciées. Et on a aussi peut-être une petite mission pour lui.
1: Ah. Oui. Et j'avais encore peut-être peut définir qu'est-ce que c'est un arpentage, parce que le mot, maintenant c'est connu, il y a plusieurs ateliers beaucoup d'arpentage, mais c'est vrai, ça a quelque chose quand même assez pas si récent.
0: Non, c'est un outil qui existe depuis très longtemps en éducation populaire.
1: Mais maintenant on entend partout.
0: Ouais, c'est revenu au goût du jour parce que ça a été... Bon, en Belgique, on utilise le mot d'éducation permanente parce que c'est la version institutionnalisée de l'éducation populaire, mais c'est la même chose. Et en fait, cet outil, oui, je ne sais pas exactement pourquoi, mais à un moment donné, il est effectivement revenu à la surface, remonté à la surface. Et donc, c'est une façon d'envisager la lecture d'un livre en se le partageant, en autant de personnes qui vont faire l'arpentage. Donc, on déchire le livre et on donne autant de parties qu'il y a de lecteurs et de lectrices. Et chacune va lire sa partie. Et une fois que c'est fait, eh bien, on revient dans un moment collectif et on partage chacun sa partie aux autres. Et l'idée est d'avoir une lecture complète, ou en tout cas, oui, une lecture complète du livre, avec les avis de chacun sur sa propre partie, et de pouvoir reconstituer, en fait, le livre sans avoir forcément eu à le lire parce que c'est un outil d'éducation populaire et quand il était utilisé il y a longtemps, les gens n'avaient pas forcément le temps de lire, ils n'avaient pas non plus forcément toujours l'argent pour acheter les livres. Bon, problème reste le même, hein, je veux dire, aujourd'hui ça n'a pas vraiment changé. Et donc c'était une façon où parfois aussi parce que le livre pouvait paraître un peu compliqué, avec un vocabulaire qui était parfois pas forcément accessible à tout le monde. Et donc c'est aussi une façon de rendre les choses plus démocratiques et plus, plus accessibles. Et donc ça colle parfaitement avec évidemment l'éducation permanente aujourd'hui. Et c'est très très très utilisé. Et quand on en a fait un, alors on est un peu, la première fois on est un peu... peut-être désarçonné, alors moi personnellement, par le fait de déchirer le livre. Mais bon, ça c'est chacun...
2: Parce qu'on le déchire vraiment.
0: Oui, on le déchire vraiment, tout à fait. Et donc chacun a sa sacralisation ou sa désacralisation de l'objet qui lui est propre. Mais en dehors de ça, effectivement, c'est vraiment très intéressant. Et puis ça permet aussi, à la fin de l'arpentage, de se dire « Ah, en fait ce livre, je vais le lire ». Je vais aller chercher en bibliothèque ou je vais l'acheter, mais si, voilà, et je vais le lire complètement. Ou bien de se dire aussi l'inverse, c'est-à-dire, bah, en fait, l'arpentage me suffira, je n'ai pas franchement envie d'aller plus loin. Et c'est OK, c'est pas un problème, on n'est pas obligé de tout lire dans la vie. Mais ça permet effectivement au moins d'avoir une idée correcte de ce livre. Et donc, du coup, ça se prête bien à ce qu'il y ait une suite à l'arpentage de type de celle que l'on va donner samedi. Qui va être, je pense, une chouette discussion avec l'auteur.
1: Oui, mais donc aussi d'autres personnes qui n'ont pas encore lu.
0: Et avec d'autres personnes,
1: oui, tout à fait. Et donc participer à cet apprentissage.
0: Tout à fait. Ouais. Alors, j'encourage les gens à lire ce livre, vraiment, parce que
1: 160 pages, j'ai vu.
0: Ouais, il se lit très vite. C'est un petit livre. Il se lit vite, vraiment. Il n'est pas non plus difficile à comprendre. C'est pas de la philosophie politique. C'est vraiment un état des lieux avec des faits, avec des chiffres et avec des choses qu'on peut très facilement aussi aller vérifier après sur Internet ou dans un moteur de recherche. C'est-à-dire, si on a envie d'aller plus loin sur certaines parties que lui ne va, on peut très facilement approfondir les choses. Et donc pour ça, ça a le mérite certainement de devoir être lu, je pense. Donc j'encourage vraiment les gens à le lire, mais c'est vraiment pas une obligation de l'avoir lu pour être là samedi. Au contraire, j'ai envie de dire. Si vous l'avez lu, c'est très bien. Si vous ne l'avez pas lu, c'est très bien aussi.
1: Parce qu'en soi, c'est vrai que le festival, c'est entrée libre, sauf pour certains concerts, c'est ça ?
0: Alors,
1: et certaines pièces de théâtre.
0: Ça. Et alors, les documentaires aussi sont à prix réduit, mais je n'ai pas forcément le prix en tête, mais c'est assez réduit. C'est pas le prix d'une place de cinéma, c'est ça que je veux dire.
1: Non, les conférences, c'est gratuit.
0: Les conférences, les débats sont toujours accessibles à tout le monde sans aucun billet d'entrée particulier et sans réservation. Donc, ça veut dire que, y en a certaines qui vont probablement attirer du monde. J'espère que toutes vont attirer du monde. Mais certaines probablement seront un peu plus fréquentées que d'autres, et donc ça veut dire qu'il faut être là à temps.
1: Oui.
0: Et juste peut-être parce que tout le monde connaît.
1: Oui, c'était parce que ça c'est la suite de l'arpentage, ça, la rencontre, c'est samedi.
0: Et ça c'est ce samedi.
1: C'est ce samedi-ci,
0: donc de 15 à 17h.
1: Ah oui, c'était...
0: Non,
1: 17h.
0: De 17h à 19h, pardon.
1: Oui, c'est ça.
0: Et donc ça c'est... Alors ce livre s'appelle « Maudite soit la guerre ». Et « Maudite soit la guerre », je ne sais pas si ça vous dit quelque chose en termes... C'est une expression qu'on connaît, en fait, non ? Ça ne vous dit rien ? Moi, ça me disait... Enfin, ça dit à beaucoup de monde « Maudite soit la guerre et ceux qui la font ». Et en fait, je pensais que ça venait d'un film ou d'une chanson. J'ai cherché longtemps. Et en fait, c'est une...
3: C'est
0: une statue. Tu sais ?
3: C'est pas une statue ou un truc comme ça ?
0: Oui, exactement. C'est une inscription qu'on retrouve sur beaucoup de monuments et de statues, comme tu dis, d'après-guerre et antimilitaristes. Moi, j'ai appris ça parce que je ne savais pas d'où ça venait. J'étais là, mais cette phrase, je la connais, quoi, vraiment. Donc, je trouve que c'est intéressant d'avoir repris ça.
1: Et ça, c'est le...
0: Donc, ça, c'est le samedi.
1: Et puis le samedi. Du livre,
0: ça s'appelle... Alors, ce samedi, ça s'appelle « Foutez-nous la paix », l'événement. Ça, c'est le nom de l'événement. Ça s'appelle « Foutez-nous la paix ». Samedi suivant, le 17 octobre, on clôture le Festival des Libertés avec ce débat qui s'appellera « Un monde sans guerre », dont Nicole parlait tout à l'heure. Et « Un monde sans guerre », c'est un débat avec des intervenants et des intervenantes, parce que c'était C'est une fierté, en fait, d'avoir pu approcher et réussir à mettre en place ce débat avec que des intervenantes. Mmh. C'était pas une volonté de notre part à la base. On avait une volonté de parité, ce qui déjà parfois est compliqué à obtenir pour des raisons pratico-pratiques. On sait que c'est pas toujours facile d'arriver à cette parité. Et puis il se trouve que en fait on est plus à une parité, on est complètement à 100% dans le genre féminin du coup. Et ça c'est très intéressant pour moi aussi parce qu'en termes quand on parle de militarisation, c'est pas forcément le domaine dans lequel les femmes sont le plus présentes. C'est un domaine militaire, hein, forcément, et c'est un domaine qui est encore très trusté par les hommes. Et donc c'est très intéressant d'avoir réussi ça pour moi. Et donc dans les intervenantes du débat de samedi, un monde sans guerre, il y aura, je vais les citer dans le désordre parce qu'il n'y a pas vraiment d'ordre sur ces questions, il y aura Déborah Brostow qui est chercheuse à l'ULB, chercheuse FNRS à l'ULB, qui est plutôt philosophe et qui essaye de décrypter nos comportements face à un monde guerrier, mais avec des nuances. Donc c'est pas elle ne choisit pas un camp obligatoirement, mais elle essaye de décrypter ce qui se passe en termes philosophiques et de philosophie politique sur ces questions. Et donc ça c'est la première intervenante. Elle a écrit notamment un bouquin qui s'appelle « Les désirs guerriers de la modernité ».
2: Ah oui, c'est ça, oui.
0: Ouais, que je vous conseille aussi, mais qui est effectivement de la philosophie politique. C'est un autre style que « Maudite soit la guerre », qui est très bien aussi, mais un autre style. Ensuite, il y aura Laetitia Sédoux, qui va nous rejoindre, qui, elle dirige le « European Network Against Arms Trade », le réseau européen contre le commerce des armes. Elle est basée à Bruxelles en tant qu'antimilitariste, moi je connais bien ce réseau qui regroupe pratiquement tout ce qui se fait en termes de groupes formels antimilitaristes en Europe. Et donc elle a accepté de nous rejoindre pour parler de sa spécialité qui sont les budgets européens en matière d'armement. Et ça a l'air simple dit comme ça, mais c'est extrêmement complexe comme sujet. Et elle est, pour l'avoir entendue et la connaître, elle fait ça très très bien. Elle arrive très très bien à vulgariser où va notre argent sans qu'on le décide quand il va vers les budgets de l'armement et voir ce que ça représente, que ces chiffres qui sont pour nous inimaginables, hein, parce qu'on parle non plus de millions, mais de milliards, et que dès le moment où il y a plus de 6 zéros, ça devient compliqué d'imaginer ce que ça peut vouloir dire. Et donc Laetitia viendra nous présenter cette partie-là. Mmh. Alors il y aura aussi Claire Rodier. Claire Rodier, son nom est attaché à Micro-Europe, c'est une des cofondatrices de Micro-Europe. Elle travaille au GISTI en France, elle est chercheuse juriste au GISTI en France et elle a écrit il y a une quinzaine d'années un livre qui, moi, a marqué ma trajectoire antimilitariste qui s'appelle « Xénophobie Business ». Je ne sais pas si ça vous dit quelque chose, Nicole, ou toi, mais moi, ce livre que j'ai lu quand il est sorti, c'est vraiment le livre qui m'a expliqué ce que je fais aujourd'hui quand je donne des lobby tours dans le quartier européen sur les questions d'armement et de politique migratoire européenne. C'est elle qui, pour moi, a décrypté pour la première fois et en français, ce qui est non négligeable, le système que moi je décris dans le lobby tour. J'ai eu l'occasion de lui dire plusieurs fois, mais je la remercie beaucoup de son travail de l'époque déjà. Elle connaît aussi très bien Frontex pour avoir travaillé à Migreurope, évidemment.
1: Ça, tu continues à faire aussi?
0: À l'occasion, à la demande, j'en ai donné deux pour le Festival de la Paix, par exemple, parce que c'était la bonne occasion pour le faire. Voilà, mais donc j'en donne à l'occasion, ouais. Mais moins qu'avant, mais je les donne toujours, okay. Avec le même plaisir qu'avant. Ouais. Donc Claire Rodier sera là, elle nous parlera des questions de militarisation et de migration, en toute logique. Alors, il y aura Anne, alors... Malheureusement, je vais sans doute très mal prononcer son nom. Anh Xuyen Nguyen. Et voilà, je vais m'améliorer d'ici le 17 octobre pour le prononcer correctement.
1: Ils ont dit la même chose au Festival de la Paix.
0: Ils ont
1: eu la même personne.
0: Oui, je pense qu'elle doit être habituée à ce qu'on lui demande la prononciation de son nom, mais qui, elle, est chercheuse au GRIP donc au groupe de recherche d'information sur la paix et la sécurité. Et elle viendra nous parler des liens entre la militarisation et l'écologie, le climat, l'environnement. Et ça, c'est aussi très intéressant parce qu'il y a peu de gens qui investissent cette partie-là de la recherche sur la militarisation. Il y a très peu de recherches qui sont faites là-dessus. Et or, c'est extrêmement intéressant, extrêmement important.
1: Sur l'écologie, oui.
0: Et alors, nous aurons, oui, il ne faut pas l'oublier, parce que c'est important aussi pour moi, en tout cas, de l'avoir, et ce n'était pas facile. Nous aurons eu Huda Amori, mais qui sera en visioconférence d'Angleterre, parce qu'elle est cofondatrice de Palestine Action. Et donc c'est elle qui est pour le moment une des voix, sinon la voix la plus forte de Palestine Action par rapport à l'interdiction de ce groupe en Angleterre. Et c'est elle qui porte notamment en son nom les actes légaux qui doivent être faits pour essayer de faire lever l'interdiction. Donc elle ne peut pas être avec nous à Bruxelles pour ça, parce qu'elle est trop occupée en ce moment là-bas, mais elle sera avec nous en visioconférence et pour moi c'est un vrai honneur de pouvoir l'avoir avec nous parce que
1: j'ai vu le documentaire.
0: Il faut le conseiller, je n'arrête pas de le conseiller à toutes les personnes que je peux. Ça s'appelle To Kill a War Machine et ça se trouve sur YouTube c'est en libre vision sur YouTube et vraiment c'est un des plus beaux, des meilleurs documentaires que j'ai vu qui concerne l'action directe et la stratégie qui a été choisie par Palestine Action pour ces actions. Et là, on comprend pourquoi, comment. Parce que quand on voit ça de l'extérieur, quand on voit les actions de Palestine Action de l'extérieur contre les usines d'armement au Royaume-Uni et le sabotage notamment qu'ils pratiquent, on s'est dit, mais en fait, ces gens sont complètement fous. Bien sûr qu'ils vont aller en prison. C'était évident qu'ils vont aller en prison. Oui, mais c'est une stratégie qui est derrière ça. Et c'est très, très intéressant et très bien expliqué dans To Kill a War Machine. En plus d'être un documentaire qui, et ça, il n'y en a pas beaucoup, qui est très, très, comment on dit ça en français ? J'utilise toujours le mot anglais. C'est vraiment très... Il y a beaucoup d'empowerment dedans. Il y a beaucoup d'envie d'agir. Ouais. Et ce n'est pas un constat qui vous laisse dépressif à la fin de la vision. C'est vraiment autre chose. Donc je le conseille vraiment. Mais donc, c'est important pour moi aussi de pouvoir
1: l'avoir. Est-ce qu'il est déjà encore sous-titré en français ?
0: Alors, malheureusement, non. Il n'est que sous-titré. Alors, il est en anglais et il est sous-titré en anglais. C'est un appel à faire. Ça doit pas être très très compliqué aujourd'hui de
1: mais
0: faire.
1: Moi, je l'ai vu avec sous-titrage français.
0: En français, je ne sais pas.
1: Je pense que c'était. Ouais.
0: Je ne sais pas qui l'a fait, mais probablement que c'est une initiative de certains groupes qui l'ont fait eux-mêmes. Mais il n'existe pas sur YouTube. En tout cas, je l'ai pas trouvé.
1: Non, pas en français.
0: Avec les sous-titres en français. Et donc ce débat, parce qu'on parlait tout à l'heure de sidération, de stupeur, etc. Ce débat, en fait, s'inscrit dans sa forme. Dans cette parfaite idée qu'effectivement, on ne peut plus parler de militarisation aujourd'hui facilement. Alors déjà, on ne peut pas parler facilement parce qu'on n'a pas forcément accès dans l'espace public pour parler d'antimilitarisme. Mais quand on le fait, classique, je dirais, on en arrive très vite à poser des constats et à jamais trouver de solution. Et donc, c'est important de poser des constats, mais c'est aussi très important de donner de l'espoir. Et c'est pas facile, très clairement, sur cette question. Et donc, nous, on s'est dit qu'on allait projeter tout ce petit monde dans le futur, tout le public dans le futur, puisqu'on a demandé à nos intervenantes de se projeter elles-mêmes dans le futur concernant le sujet qu'elles vont chacune traiter. Pas en mode wargames ou en mode boule de cristal, évidemment, on peut pas savoir, mais il y a quand même une trajectoire et une trajectoire qui peut être décrite pour d'ici 2040 ou 2046, peu importe, c'est pas L'année n'est pas importante en elle-même, mais on voit quand même assez bien vers où on va. Et l'idée, c'est de se projeter et puis d'entendre ce qui va se passer dans ce qui n'est pas si loin que ça, une quinzaine d'années ou une vingtaine d'années d'ici, et puis de revenir vers le public. Et de revenir en arrière, et de revenir à aujourd'hui, et de dire, ok, maintenant on a entendu, qu'est-ce qu'on fait, qu'est-ce qui nous est accessible aujourd'hui par rapport à ce qu'on a entendu, de ce qui va se passer dans 15 ans ou dans 20 ans. Et il y a des choses qui le sont. Alors, tout ne sera pas, hein, mais l'idée est vraiment d'arriver, d'essayer d'arriver à dégager des pistes de cette façon-là. Donc en retournant un peu notre façon de réfléchir, ce qui ouvre parfois des portes un peu inédites dans notre créativité, notre façon de, ouais, de penser les choses. Donc on en est là, en fait. Et alors je suis très heureuse de pouvoir participer à mettre en place quelque chose comme ça, parce que c'est aussi pour moi de l'éducation permanente, le fait de le faire de cette façon-là. Mais en soi, c'est aussi un constat qui est très dur. C'est pas juste parce que c'est sympa de le faire comme ça qu'on le fait comme ça. C'est aussi parce qu'on se dit que c'est une nécessité absolue.
1: Et donc, tu as l'expérience déjà avec ce genre de...
0: Oui, mais en atelier.
1: En atelier.
0: Oui, mais en atelier, pas en mode grand public. Ouais. C'est différent, évidemment. Mais c'est aussi, ça fait aussi tout à fait partie de l'expérience. Et puis, c'est une expérience pour le public. Et puis, c'est une expérience pour nous aussi. Hein. Voilà. Et puis, c'est une expérience pour les intervenantes aussi d'avoir accepté. Bien sûr, oui, tout à fait. Oui, absolument. Ouais. Absolument. Ouais. Et elles ont accepté aussi, elles, de jouer le jeu. Qui est un peu différent de ce... Alors, toutes ont l'habitude des interventions publiques et des débats, et voilà, mais aucune d'entre elles ne connaissait cette façon de faire les choses, et toutes ont accepté avec enthousiasme d'y participer.
2: Donc, cette façon de faire les choses, c'est venu comment ?
0: Parce que je connaissais les ateliers, ça s'appelle la littératie du futur. Ça s'appelle la littératie du futur en éducation permanente notamment. Ça a été remis au goût du jour, mais c'était au moment du Covid par l'UNESCO qui a ressorti. Alors il y a toute une théorie sur le site de l'UNESCO sur la littératie du futur et la façon dont ça fonctionne. Et ils ont mis en place des ateliers, ils ont formé des formateurs et des formatrices, etc. pour faire ça. Mais c'est une technique qui existe, enfin qui s'appelle peut-être pas comme ça, mais qui existe depuis longtemps elle aussi. Et moi je l'ai expérimenté en petit groupe, et c'est vrai que ça a l'avantage de mettre aussi tout le monde sur le même à égalité, c'est-à-dire que ce sont des ateliers ou des débats du coup qui ne demandent pas une connaissance particulière, et vous pouvez mettre ensemble des gens qui ont une connaissance plus importante et d'autres qui ne l'ont pas, puisqu'on met tout le monde dans une situation dans laquelle ils n'ont pas l'habitude d'être. Ouais. Et l'imagination, c'est quelque chose qui est plutôt bien équilibré entre les gens. C'est pas une question d'éducation, c'est pas une question de savoir, c'est une question juste de faire travailler son cerveau de certaines façons, et ça permet effectivement de rééquilibrer les différences éducatives ou de classe sociale par exemple entre les gens. Ouais.
1: Peut-être on peut prendre un petit pause musical parce que on a déjà beaucoup parlé. T'avais emmené une chanson. Mm-hmm. Que tu disais, mais c'est plutôt lié à des actions directes, donc peut-être un peu dédié à Palestine Action.
0: Oui, c'est sans doute. Alors effectivement, c'est Lowkey, qui est un rappeur assez connu en fait au Royaume-Uni, et en dehors aussi, mais il vient de là, donc et j'ai choisi la chanson qui s'appelle Hands on Your Gun, et cette chanson date de 2011-2012, et pour moi elle est liée à des souvenirs très précis du moment où j'allais participer à des actions contre le plus grand salon de l'armement au monde qui a lieu tous les deux ans à Londres, contre lequel des actions sont une semaine d'actions est organisée à chaque salon, et c'était vraiment la chanson l'hymne emblématique, la chanson symbolique que l'on entendait sur le camp où on était, où on passait notre temps à essayer d'empêcher le matériel d'arriver à l'intérieur de ce gigantesque salon d'exposition. Et Lowkey est un rappeur très engagé pour Palestine Action, pour la Palestine de façon plus générale, il a écrit pas mal de chansons antimilitaristes très très intéressantes. Celle-ci s'adresse principalement aux soldats, aux gens à qui on demande d'aller donner leur vie Alors, c'est la fameuse phrase « on pense mourir pour sa patrie et on meurt pour des industriels ». Cette chanson, c'est exactement cette histoire-là. Et il s'adresse vraiment aux classes sociales les plus basses, les plus défavorisées, celles qu'on envoie être de la chair à canon. Et il leur demande « mais pourquoi ? Pour qui est-ce que vous faites ça ?»

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1: Ben voilà, on est encore à l'émission Tranjanar avec Stéphanie qui nous parlait de débats qui sont autour du sujet de militarisation. Mais il y a encore d'autres sujets, d'autres thématiques hein, dans le Festival de la Liberté. D'abord, oui. Tu avais dit que cette année-ci, parce que normalement, il y a toujours quelque chose contre la violence policière et que c'est
2: contre les prisons.
1: Ah, les prisons, oui, c'est ça.
2: Qui est un thème qui revient, qui est traité chaque année d'une façon ou d'une autre par le Festival des Libertés, et qui cette fois-ci ne le sera pas, pas parce qu'ils ont oublié ou parce que ça les intéresse plus, mais tout simplement parce qu'il y aura un gros événement prévu début 2027 qui va s'étendre sur un mois sur la question carcérale. C'était un peu pour laisser la place, un peu plus de place peut-être à d'autres thèmes, puisque celui-là sera traité au mois de janvier ou février, je ne sais plus. C'est une façon aussi de dire aux personnes qui sont sensibles à ces thèmes-là qu'il n'a pas été abandonné. Simplement, il aura une place beaucoup plus importante quelques semaines plus tard.
1: Et sur la militarisation ou un monde sans guerre, plutôt la paix, est-ce qu'il y avait encore d'autres documentaires ou d'autres actions bientôt, des choses qui sont prévues ?
2: Alors il y a deux documentaires que moi j'aime beaucoup que j'ai très envie d'aller voir en tout cas personnellement dans le programme du Festival des Libertés. Il y en a un qui s'appelle There Is Another Way, qui est un documentaire, alors je vais prendre le programme parce que ce sera plus facile, qui est une méthode de coexistence que s'impose un groupe de militants israélo-palestiniens, qui est une façon de le mettre la paix avant tout, et c'est une façon d'expérimenter cette nouvelle façon de faire les choses entre deux personnes qui certainement maintenant doivent avoir beaucoup de mal à cohabiter, et c'est une expérience intéressante de paix en petits groupes, et ça s'appelle There Is Another Way, et donc ça je l'ai pas vu hein, donc je parle de choses que je n'ai absolument pas vues.
1: Il parle quand même de la paix avant tout, donc ça reste dans le sujet.
2: Oh ouais, et alors j'ai aussi très envie d'aller voir le Everybody to Kenmore Street, qui aura lieu, lui, le 14 octobre à 18h30, et qui est l'histoire qu'on a tous vue. Enfin, je pense que les gens qui s'intéressent à la question des migrations ont vu ce qui s'est passé à Glasgow, en Écosse, quand toute une rue entière a été bloquée pendant 24 heures parce que la police de l'immigration était venue chercher deux personnes en migration pour les mettre en centre de détention puis les expulser, et où la rue a été entièrement bloquée par la population de l'endroit, les empêchant complètement de prendre les gens et de les arrêter et de les déporter. Et donc ce documentaire, évidemment, il me parle particulièrement. Rapport à Abolish Frontex, à Frontex, à la question de Frontex actuellement, et puis à la question des visites domiciliaires qui est très très actuelle. Hein. Et donc j'ai très envie d'aller voir ce documentaire également, et peut-être aussi signaler.
1: Il y a une conférence.
2: Qu'il y a ce débat. Ouais. Donc le débat Un monde sans guerre a lieu le 17 à 20h, et le débat précédent, le nôtre, sera celui sur les visites domiciliaires, et il aura lieu à 18h. Et donc l'un et l'autre se suivent. Se suivent. Donc on peut assister aux deux sans aucun problème. Il est très très d'actualité, puisque aujourd'hui la commission de l'intérieur a voté le texte sur les visites domiciliaires, majorité contre opposition, sans surprise. Et que le texte, si j'ai bien compris, sera en plénière du Parlement le 22 octobre. Donc dans deux semaines. Ça veut dire que d'ici là, il va falloir faire du bruit et se mobiliser beaucoup pour montrer notre opposition à cet immonde texte qui, malgré le fait qu'il ait été voté avec certains amendements, ne le rend pas beaucoup plus digeste.
1: Ok. Oui, oui, donc c'est ça que c'est bien, c'est thématique-là qui revient aussi souvent au Festival Liberté.
2: Oui, alors il y a plein d'autres thématiques que j'ai pas, que j'ai pas citées, pas parce qu'elles sont pas importantes ou parce que ou parce que j'ai pas envie de les citer, mais il faut vraiment parcourir le programme et chacun a sa sensibilité et trouvera de quoi satisfaire sa sensibilité, sa curiosité, je pense, dans ce programme.
1: Oui. Et au niveau des actions sur la militarisation, est-ce que...
2: Moi, je retiens surtout celles qui arrivent le 30 octobre, parce que c'est très intéressant, ce sont les dockers des ports, les dockers qui travaillent dans les ports autour de la Méditerranée, qui se mobilisent de façon syndicale pour faire grève ce 30 octobre, pour empêcher l'armement de passer. Notamment d'être envoyé vers Gaza, enfin vers Israël plutôt. Et donc je pense que ça c'est vraiment intéressant d'arriver à avoir des journées européennes parce que évidemment ça va être visible. C'est ça l'idée. On sait qu'il y a des ports qui se mobilisent depuis très très longtemps sur la question de l'armement. Aussi vers l'Arabie Saoudite à l'époque c'est toujours le conflit avec le Yémen, mais même s'il est moins intense aujourd'hui, il est toujours là, ou en ce qui concerne Israël et Gaza par exemple. Donc ça existe depuis très longtemps, on pense à Gênes notamment, à Marseille en France, il y en a quelques-uns qui sont
1: aussi.
2: Oui, bien sûr, oui, celui de Gênes entre autres, mais donc il y en a quelques-uns qui sont très connus et qui le font très très régulièrement, mais ici c'est vraiment une mobilisation syndicale européenne autour de ça, et ça veut dire quelque chose quand même. Donc il va falloir garder les yeux dessus ce 30 octobre, je pense, ce sera certainement relayé dans les médias et dans les réseaux sociaux, et puis c'est à nous après aussi de participer à la diffusion de ce qu'on a envie qu'il soit dans les réseaux sociaux, notamment si on les utilise.
1: Oui, il y a encore une émission qui se prépare aussi. De radio de Free Gaza.
2: Ah, non, pas à cette occasion-là, en tout cas. Non, je ne crois pas.
1: Ok.
2: Mais, ceci dit, j'ai envie de dire que la porte est ouverte et que si quelqu'un a envie et a une idée d'émission de choses qui peuvent être faites autour de ça, il ne faut pas attendre que d'autres le fassent. Il faut aussi parfois juste pousser la porte et demander si on peut, et souvent on dit oui.
1: Est-ce qu'il y a une mobilisation spécifique de Belgique?
2: Non, c'est plutôt les ports autour de la Méditerranée.
1: Ouais.
2: Donc voilà, moi ce que j'espère, mais c'est mon espoir à moi, c'est qu'il y a un relais dans nos syndicats ici, au moins un relais de communication dans nos syndicats ici en Belgique.
1: De ce qui
2: se passe là-bas. Ça, ce serait vraiment très intéressant, parce que c'est un bon soutien, évidemment.
1: Ok. Peut-être on peut mettre la chanson Free Palestine pour l'occasion. Et après, on regardera un peu la suite, la programmation.

0: Ouais. On est encore en train de parler de la programmation de Festival Liberté, donc qui commence demain, c'est ça,
1: C'est
0: le
1: ça.
0: 8 octobre. Et donc, mais il y a lundi, le 12 octobre, il y a aussi un débat
1: Ouais,
0: sur.
1: alors celui-là, c'est police circulée, il n'y a rien à voir. Et donc c'est une enquête menée pendant plusieurs années par des chercheurs, chercheuses de la VUB et de l'ULB, qui montrent effectivement les pratiques discriminatoires et racistes au sein de la police. On a vu effectivement en mai-juin, lors des manifestations de parfois très jeunes étudiants ici en Belgique, quelle violence ça donnait lors de ces mobilisations et que ces violences étaient effectivement aussi à portée raciste. Ça, c'était relativement clair. Et donc l'idée est de voir dans ce débat pourquoi et comment le déni persiste, puisqu'on nous dit toujours que ce n'est pas vrai. Que c'est qu'une impression, il n'y a pas de racisme dans la police. Quelle transformation institutionnelle, politique et culturelle permettrait d'y mettre fin? Là, je pense que c'est vraiment très actuel aussi.
0: Oui, et donc c'est avec Nawal Ben Saïd, donc qui est une chercheuse en sciences politiques, c'est ça?
1: Oui, c'est ça. Deux
0: Et
1: chercheuses de l'ULB, la deuxième est chercheuse en anthropologie. Également le président du tribunal de première instance de Namur, qu'on voit assez régulièrement d'ailleurs dans les médias, Christian de Valkener, et puis Selma Ben Khalifa en tant qu'avocate.
0: Ok. Et donc, ouais, c'est vrai, c'est très actuel aujourd'hui. Et tout ce qu'on voit aussi, que ça continue et très violemment. Et en France, c'est vrai, parce que le dispositif là-bas, c'est encore plus violent,
1: Absolument.
0: parce qu'ils ont plus de légitimité. Voilà. Mais bon, ici aussi, ça peut arriver.
1: Oui, enfin,
0: Et
1: c'est pas dans tous
0: c'est.
1: les cas, c'est pas un classement de
0: Non.
1: lequel est le plus violent et lequel est le moins violent. Alors, si c'est moins violent ici, alors c'est OK, mais c'est pas OK du tout, en fait.
0: Non, non, et enfin aussi, toutes les mensonges dans la police pour légitimer leur violence et qui mettent même des fausses images qu'ils utilisent, allez, tu vois, même eux-mêmes, des cocktails Molotov ou des autres
1: Ouais.
0: choses, ou qui frappent même eux-mêmes les vitres et tout ça pour inciter les gens et pour légitimer leur violence. C'est vraiment l'horreur à voir, tout ça. Mais voilà, donc c'est pas le. Donc la police, violence policière, c'est vrai qu'on parle déjà depuis longtemps et tout, et l'impunité aussi de la
1: Absolument.
0: police. Voilà, et de plus en plus. Après ça, il y a aussi, que je trouvais aussi un débat intéressant, c'est le dimanche, le 11 octobre. Allez, intéressant, je le sujet.
1: Oui.
0: Je ne sais pas encore si le débat sera, mais c'est dimanche, le 11 octobre, mais à 20h, c'est après l'Arizona. Et donc, c'est avec des citoyens, des citoyennes vulnérabilisées par les réformes fédérales et quatre responsables de partis d'opposition francophone en partenariat avec la Fédération des services sociaux. Et donc, ça parle face à la cascade d'attaques sociales du gouvernement fédéral en place. Un sentiment de sidération s'est, dans un premier temps, installé. Ces derniers mois, cependant, les mobilisations se multiplient et une alternance électorale pourrait se profiler. Comment dès lors penser un horizon politique qui ne se limite pas à quelques réparations aux rustines, mais ouvre la voie à un véritable renversement de cap? Voilà, et c'est aussi bientôt le vendredi, à la grande manif nationale
1: Oui.
0: syndicale, mais pas que, parce qu'apparemment il y a plusieurs luttes qui vont se converger
1: Ouais.
0: ce vendredi-ci.
1: C'est une très belle occasion de faire émerger la partie soulèvement du thème du Festival des Libertés.
0: Oui, c'est très nécessaire et c'est pas la première, mais c'est vrai que ça dure malheureusement un jour. Mais après, il y a apparemment encore des grèves de train, il y a des grèves
1: Ouais.
0: qui suivent après le service public, je pense, c'est mardi, le 12. Donc, ce sera aussi une semaine de grèves et actions pendant le festival. Voilà.
2: Voilà. Et puis il y a le 17. Le 17, il y a un débat qui s'appelle Lutte de classe, l'école en commun. Alors, c'est tout ce qui se passe par rapport justement à ce qui se passe dans l'école et dans l'école en Fédération Wallonie-Bruxelles, qui est extrêmement sous tension actuellement, au niveau des réformes, au niveau de la charge de travail, au niveau du statut, au niveau des manques de concertation. Et donc, c'est après des mois de mobilisation, où en est le rapport de force, que changent les réformes dans les écoles, comment enseignants, élèves et parents peuvent-ils encore agir ? Voilà, c'est vrai que c'est un débat qui est assez récurrent, parce qu'on est en face d'une ministre de l'Éducation qui est vraiment porte fermée.
1: Oui, tout à fait. Qui n'a aucune idée de ce que le mot dialogue peut vouloir dire.
2: Elle n'a aucun dialogue, elle trace sa voie et elle ne veut rien savoir. Et ça, c'est absolument dramatique pour tout le monde.
1: Oui, c'est dramatique, surtout pour la jeunesse. Ouais, j'ai du mal à ne pas mettre en parallèle ce qu'on fait à la jeunesse, aux étudiants, aux étudiantes, à ces élèves qui manifestent et qui se font taper dessus par la police et qui se prennent les réformes sociales en pleine figure, soit pour eux en tant qu'étudiants, soit pour leurs parents et par répercussion donc sur eux. Et c'est encore eux, une fois, qui sont visés par la question de service militaire. Et à qui on fait miroiter un service patriotique payé 2000 euros, c'est ça, hein, par mois pendant un an, et qui va changer leur vie. Je trouve que tout ça est d'une violence, mis bout à bout, c'est d'une violence inouïe.
2: Absolument. Et alors, ce débat aura lieu avec des collectifs actifs dans les luttes scolaires, dont École en lutte, Mars Attack, Parents Attack et Students Attack. Voilà.
0: Oui, ceci dit, si tout va bien, ce vendredi, ici, le 9 octobre, je ne sais pas quelle heure exactement, il y a un studio mobile de Radio Libre qui sera dans une des écoles où ils vont parler aussi avec des élèves sur ce qui se passe. C'est Titi qui a déjà fait plusieurs fois ça ces derniers temps, donc à chaque fois qu'il y avait... des actions dans les écoles, c'était pas toujours évident à organiser parce que l'école même est en grève, donc et pour trouver les élèves qui courent dans la rue, voilà, il faut aussi les faire parler devant le micro. Donc voilà, espérons que ça se passera bien cette fois-ci et qu'il y a quand même quelques témoignages. Mais bon, pour l'heure exacte et tout ça, vous pouvez regarder sur le site radiolibre.net. Ça sera indiqué. Vous regardez vendredi, vous voyez Studio Mobile et l'enseignement des élèves et la lutte. Peut-être encore un petit musique. C'est vrai que je voulais déjà, pour encore reparler du débat de Un monde sans guerre, j'avais trouvé une chanson qui s'appelle The Peace Train. Et de Cat Stevens, c'est un chanteur aussi de longue date, mais je trouvais ça très beau, les paroles, qu'on va prendre le train vers la paix.

0: Ouais, donc c'était Cat Stevens, ça c'est très vieux. Mais il y a aussi encore, c'est vrai qu'il y a aussi des concerts au Festival de Liberté. Il y a un des chanteurs que j'écoutais un peu sa musique avant aussi, c'est Keziah Jones. Je trouve qu'il voilà, il est, et on le décrive aussi comme quelqu'un qui est un musicien engagé, attaché à ses racines nigérianes et résolument nomade. Keziah Jones n'a jamais cessé de tracer sa propre voie. Inventeur du blue funk, fusion singulière de blues, de funk, voilà, rythme africain. Il cultive depuis ses débuts une musique immédiatement reconnaissable, portée par un jeu de guitare virtuose. Et c'est vrai, c'est vraiment sa guitare qui prend le devant. Keziah Jones ne réinvente sans jamais perdre ce qui fait sa singularité. On n'aura jamais fini de découvrir le discret et inspirant Ulufemi Sangoulay, Mr. Jones. Voilà, bon, ça c'est le 21 à 21h, le concert le samedi le 10 octobre. Et alors, je voulais encore lire autre chose qui c'est aussi le dimanche 11 octobre. Il y a aussi un débat qui s'appelle avec le titre Penser l'insurrection révolutionnaire.
1: Ouais.
0: Donc, toi, tu. C'est un,
1: non, parce que je m'y suis intéressée aussi.
0: Oui, donc ils disent les inégalités deviennent catastrophiques, l'autoritarisme est démesuré, le capitalisme prédateur et l'extractivisme est en train de ruiner la terre et ses habitants. D'épuiser toute perspective inviable, explorons les conditions concrètes d'une révolution, ses entraves répressives et les sauts d'obstacles nécessaires. Cette rencontre fera suite à l'arpentage du manifeste « Les peuples veulent » dans le cadre du Festival La Paix. Donc apparemment, ça aussi, ça part d'un livre et un arpentage. Et ça sera avec aussi des professeurs, je vois, de sciences politiques, un de Bénédicte Sitouni de Saint-Louis-Bruxelles, l'autre de Paris, Panthéon-Sorbonne, Laurent Jean-Pierre, et Amaury Gazings, militant, pratique de dépuissance, voilà, tu me connais. Et Lucas Amilcar, co-auteur du manifeste internationaliste Révolution de notre temps, Les peuples veulent. Et donc, c'est en partenariat avec la Rencontre des continents, qui est aussi une association ici à Bruxelles. Voilà, ça c'est le dimanche le 11 octobre à 5h. Et il y aura certainement encore plein d'autres chouettes documentaires.
1: Ouais, il faut vraiment
0: parcourir
1: Le programme et puis peut-être aussi juste rentrer dans le Théâtre National aux heures où ont lieu ces différentes activités, ces différents événements, et puis se laisser porter aussi parfois par ce qu'on entend, parfois c'est bien aussi.
0: Oui, parce que souvent c'est bouche à oreille qu'on arrive à se trouver aussi dans ce programme assez bien rempli.
2: Voilà. Et alors, je voulais vous dire aussi qu'il y avait dans l'agenda que j'ai

0: Et alors, le samedi 10 octobre, de 14h à 2h du matin, vous avez au Rockin' Squat, c'était le squat Avenue Tervuren 158 à Aulu-et-Saint-Lambert. Il y a une boxe populaire contre la guerre. Voilà, et alors c'est une soirée ouverte à toutes. Et alors, les collectifs de boxe populaire Oupsi et Svipa Boxing Club organisent leur premier gala commun le 9, 10 et 11 octobre sous le mot d'ordre Boxe populaire contre la guerre. Voilà. Et alors le 15 octobre également, de 9h à, c'est un jeudi, de 9h à 16h, et le vendredi 16 octobre, de 9h à 16h également, le CNAPD, rue de l'Éclipse numéro 6 à 1000 Bruxelles, fait des formations de culture de paix et qui s'adresse à toute personne désireuse de réfléchir à la paix et aux fondements antimilitaristes, tout en ancrant ses revendications dans la réalité socio-politique et internationale 2026. Voilà. Et si vous voulez vous inscrire, vous pouvez écrire à sarah.rousseau@cnapd.be.
1: Alors, j'ai une chanson qui va avec ça. C'est une chanson qui s'appelle Giroflée, Giroufla. Ici, c'est chanté par la marmite. Mais originellement, c'était Rosa Holt. Elle a écrit cette chanson à 53 ans, juste avant de mourir en 1935. Fuyant l'Allemagne, se nazifiant, elle vivait à Paris. Elle est enterrée en Père-Lachaise. Pour la musique de sa chanson, Rosa a utilisé celle d'une comptine enfantine éponyme, au demeurant stupide. Voilà, je sais pas. Et donc, normalement, c'est aussi le musicien Henri Goubier a fait Giroflée, Giroufla, mais ça a été interprété par nos amis de la marmite en version punk.

Voilà. Donc maintenant, nous allons passer à l'agenda. Alors donc, jeudi 8 octobre 2026 à la Maison de la Paix, donc je vais vous en parler, c'est l'atelier décryptage de la propagande de guerre. Donc ça, je vais passer là-dessus.

Le jeudi 8 octobre également, de 18h à 20h30, à la fonderie 27 rue Renfort, à 1080 Molenbeek-Saint-Jean. Et vous avez des petites histoires des droits des travailleurs et des travailleuses. En automne 2026, la fonderie vous convie à vous pencher ensemble sur les droits des travailleurs et des travailleuses en alliant réflexion et dessin. Alors, également le même jour, de 18h30 à 20h30, au cinéma Vendôme, 18 Chaussée de Wavre à 1050 XL. Il y a l'avant-première de À bout de course. Alors, à Bruxelles, Abdella, livreur de repas à domicile, affronte les dangers d'un travail à la fois précaire et nécessaire pour s'en sortir. Entre exil politique, survie économique et engagement dans des collectifs, son parcours révèle l'exploitation au cœur du capitalisme de plateforme et le combat des livreurs pour défendre leurs droits et leur dignité. Voilà, et ça se passe donc au cinéma Vendôme. Vous pouvez voir en ligne sur réservation. De 19h à 23h, à la librairie Parchemin rue Barthelot, 116 à Forêt. Alors, pour la sortie de la brèche numéro 7, Désemmurer l'enfance, les mineurs face à la justice. Alors, retrouvez-vous, allez à la librairie Parchemin pour vous procurer la revue à prix libre et rencontrer le collectif éditorial ainsi que des contributeurs et contributrices du numéro. La brèche explore ici les contradictions qui sous-tendent la politique de protection de la jeunesse, comment la justice enferme les mineurs au nom de leurs propres biens, comment elle échoue à prévenir les violences sur celles et ceux qu'elle prétend protéger. Alors, vendredi 9 octobre, de toute la journée à Bruxelles, de la gare du Nord à la gare du Midi, donc c'est la CSC et la FGTB qui se mobilisent. La FGTB attend du gouvernement qu'il corrige sa trajectoire et a fixé trois lignes rouges: une atteinte unilatérale à l'indexation, une hausse de la TVA et une annualisation du temps de travail. Alors, il y a également une menace de grève générale le 23 novembre si une des lignes rouges est franchie. Alors, prévoyez également 5 jours de grève féministe à partir du 25 novembre dans tout le pays. Alors, samedi 10 octobre 2026, de 14h à 16h, à l'esplanade de l'Europe derrière la gare du Midi, Bruxelles, il y a une marche solidaire pour la Palestine. 3 ans de génocide, fin de la complicité pour le peuple, les martyrs et la terre. De 14h à 17h, alors, au Festival des Libertés, ça, tu en as déjà parlé, c'est l'arpentage manifeste révolution de notre temps. Donc, c'est avec la rencontre des continents et Bruxelles laïque qui invite à l'arpentage d'un ouvrage collectif qui est de cet ouvrage collectif dans le centre, enfin, pour, dans, voilà, cet ouvrage collectif. Donc, c'est un ouvrage qui a été écrit par les Peuples Veulent et qui réunit des collectifs, des organisations, des lieux et des personnes du monde entier qui se sont retrouvés pour construire une pratique internationaliste par le bas qui se concentre sur les intérêts des peuples et non ceux des États. Alors, il faut s'inscrire. Il y a un site Framaform pour s'inscrire. Voilà. Alors, ensuite, le 10 octobre également, de 14h30 à 16h, au carrefour de l'Europe à Bruxelles, face à la gare centrale, il y a un rassemblement contre l'excision qui est organisé par le GAMS Belgique à la veille de la Journée internationale des droits des filles pour dire non à l'excision. Ensuite, le 10 octobre encore, de 14h à 2h du matin, ça je vous en ai déjà parlé, c'est au Rocking Squat, la boxe populaire contre la guerre. Voilà, alors la journée, c'est ouvert au public à partir de 14h, mais l'accès au public est limité à 120 personnes sans réservation. Alors les premiers arrivés peuvent être les premiers servis, donc il faut s'inscrire rapidement sur place à l'ASBL du Rocking Squat. Alors le prix est libre et la totalité de la participation ainsi que les bénéfices du merch, une fois les frais de production couverts, seront reversés aux associations Water for Gaza Palestine, Gaza Boxing Women Palestine, BRZKH du Liban et Beit Ha'am Liban. Alors, le dimanche 11 octobre 2026, de 10h30 à 13h30, proche de la gare du Midi, sera communiquée l'inscription proche de la gare du Midi, sera communiquée par mail. L'adresse sera communiquée par mail, je suis désolée. Donc, le mail, c'est momolafrite, M-A-U-M-A-U-L-A-F-R-I-T-E, @proton.me. Vous avez un arpentage, la race sur le divan de Tammy Ayouch. Alors, nouvel arpentage entre personnes BIPOC, Black Indian Jew, Indian.

0: Genius People of Color. Sur la, en fait, ça, c'est sur la santé mentale des personnes racisées. Alors, 11 octobre également, de 13h30 à 17h, à la Vieille Chéchette, rue du Monténégro, numéro 2 à Saint-Gilles, le CRI t'invite à un arpentage de livres sur l'inceste, un arpentage de livres pour enfants et l'écoute d'une création sonore. Attention, on va lire des livres pour enfants, mais cet événement est pensé pour les adultes uniquement. Le CRI est un collectif de soins et de lutte composé de personnes intéressées et ou concernées par les violences faites aux enfants. Alors, également, le 11 octobre, de 13h30 à 16h30, à Roger, devant le Starbucks. Alors, il y a la marche pour le climat. Alors, c'est le bloc antinucléaire qui sera devant le Starbucks, contre le technofascisme, contre les data centers. Et également, il y a une marche pour le climat le même jour, de 14h à 17h. Le rendez-vous est boulevard du Roi Albert à Bruxelles, mais qui est organisé par la coalition climat. Alors, du lundi 12 octobre au vendredi 16 octobre 2026, il y a People vs Gas. Alors, c'est un camp plus action désobéissance civile. Alors, plusieurs mouvements européens, dont Extinction Rebellion, Greenpeace et Unité for Climate Justice, s'allient pour agir. On organise un camp de préparation à l'action de désobéissance civile non violente et une action de dénonciation des importations de gaz pour l'Union européenne, par l'Union européenne. Alors, on vous demande de les rejoindre pour former un camp de préparation et participer à l'action. Alors, vous pouvez voir en ligne, il y a un site, c'est People vs Gas, alors P-E-O-P-L-E-V-S-G-A-S, en un seul mot, .eu. Alors, le 12 octobre, de 18h30 à 20h30, à la Tricoterie rue Théodore Verhagen, numéro 15, il y a la fresque des résistances. C'est un atelier de 3 heures qui vise à poser un état des lieux des différents enjeux de résistance, système de domination, oppression systémique, type de lutte, mode d'action, pouvoir militant, ouvrir des espaces d'échange et de réflexion à la fois personnelle et stratégique dessus, ainsi qu'à proposer un espace de récit et témoignage de lutte. Alors, vous pouvez voir en ligne sur inscription fresque des résistances. Également, le 12 octobre, au Moon Punt rue de l'Écuyer, numéro 26, à 1000 Bruxelles, vous avez la projection de Dairen Eyal en soutien aux personnes queer de Turquie afin de récolter des fonds en solidarité avec les personnes queer en Turquie qui ont été arrêtées et qui font face à des poursuites judiciaires. 14 octobre, le mercredi 14 octobre, de 14h à 17h à la Maison de la Paix, donc toujours 35 rue Van Helwijk 1050XL. Vous avez un atelier de linogravure engagé sur les injustices. Alors vous pouvez vous inscrire. Également de 18h30 le 14 octobre, de 18h30 à 21h au cinéma des Galeries, aux Galeries de la Reine numéro 23 à 1000 Bruxelles. Il y a la projection de Trop Chaud. Alors, c'est une projection qui est suivie d'une discussion croisée entre 3 affaires climatiques avec la Klimaseniorinnen, le Farmer Cas qui oppose un agriculteur à Total Energy et Klimaatzaak qui oppose des milliers de citoyens belges au gouvernement fédéral et régionaux. Alors, malgré le spectre du changement climatique et les avertissements sur les dangers à venir, nous ne parvenons pas à obtenir des réponses aux plus grands défis de notre temps. Un groupe de citoyennes suisses a décidé de prendre à partie le gouvernement suisse en sollicitant des actions et des réponses concrètes. Un dialogue de sources en suivi, menant les aînés pour le climat jusqu'à la Cour européenne des droits de l'homme. Trop Chaud relate le bras de fer de cette aventure inédite portée par une véritable volonté collective en quête de justice. Donc c'est gratuit mais sur réservation. Alors, le 15 octobre 2026 et le vendredi 16 octobre 2026, donc ça j'en ai des formations de culture de la paix du CNAPD, c'est rue de l'Eclipse numéro 6, 1000 Bruxelles. Alors donc, pour vous inscrire, il faut écrire à sarah.rousseau@cnapd.be. Le 15 octobre, de 19h à 20h, au Baume Café rue Plettings, numéro 7 à 1000 Bruxelles, vous avez présentation-discussion sur une histoire de l'anarchisme en Belgique à l'occasion de la sortie exclusive de la brochure A Short History of Anarchism in Brussels de 1830 à 1900. Alors, la première partie d'une série de trois brochures retraçant l'histoire de l'anarchisme jusqu'à nos jours. Vendredi 16 octobre, de 18h30 à 21h à Saint-Gilles, a confirmé, il y aura les papotes du collectif 8 mars. Le samedi 17 octobre, de 18h30 à 22h, à Bruxelles Panthère, chaussée de Mons, 438 à Anderlecht, qui a la rencontre avec Amine Messal, auteur de son livre « Erreur sur la marchandise, critique libérale du libéralisme ». À l'heure où le libertarianisme de Milley, Musk et consorts prétend incarner la liberté en rejetant toute régulation, Amine Messal revient aux racines du libéralisme et interroge son détournement contemporain. Alors vous pouvez voir en ligne sur Rencontre avec Amine Messal. Alors également le 17 octobre de 18h30 à 22h, place de la Bourse, 1000 Bruxelles, vous avez la journée internationale pour l'élimination de la pauvreté. Le front Rendre visible l'invisible se réunira pour dire une nouvelle fois, malheureusement, non à la pauvreté. Parade, alors il y aura des parades aux lanternes, témoignages, prises de parole et concerts. 19 octobre, lundi 19 octobre 2026, de 18h à 21h à la Vieille Chéchette, rue du Monténégro, numéro 2 à 1060 Saint-Gilles. Il y a un arpentage, « Restez barbare » de Louisa Yousfi, reprenant un célèbre énoncé du romancier algérien Kateb Yassine. La journaliste Louisa Yousfi publie aux éditions La Fabrique un ouvrage poignant sur la condition des barbares dans nos sociétés occidentales. Alors, c'est une inscription obligatoire via un formulaire. Alors, vous avez un contact, c'est, alors, je vous l'ai appelé parce que c'est un peu difficile à dire, c'est MBO. R-E-N-S-J-T-E-J-N at ligue des droits humains, ligue des H.be. Je ne sais pas comment on prononce ce nom, mais ce n'est pas possible. Voilà. Ensuite, mercredi 21 octobre, vous pouvez retrouver le mail sur Suite Info. Mercredi 21 octobre 2026, de 10h à 17h, à la Maison de la Paix, 35 rue Van Eylevic à 1050 XL. Et vous avez la journée thématique « Abat les violences policières » avec Rémi Farge de la Ligue des droits humains pour mieux comprendre l'institution policière aujourd'hui et son fonctionnement, et un arpentage sur le livre « Défaire la police ». Un ouvrage collectif qui interroge la manière de résoudre les conflits sans police et de contester sa légitimité et ses moyens. Alors, il faut s'inscrire. Également, le 21 octobre, de 18h à 21h, au Steki, rue Gustave Defnet à Saint-Gilles, vous avez l'arpentage du livre « À l'école du capitalisme, comment la néolibéralisation de l'école menace l'équité et la démocratie » de Cécile Goret et Nico Hirt. Alors, ce livre dénonce les réformes qui frappent le système d'enseignement européen et singulièrement en Belgique francophone, soumettant l'école publique à la logique de la rentabilité marchande. Alors, l'inscription est obligatoire par mail à l'adresse pablo@cadtm.org. Cet arpentage s'inscrit dans le cadre d'un cycle d'arpentage dont le thème est « Découper la bourgeoisie autoritaire ». Voilà. Alors sinon, il y a tous les lundis de 16h à 18h au Burtwinkel Place Anne Essence. Il y a la permanence hebdomadaire du Front anti-expulsion. Tous les lundis également de 16h à 18h au Burtwinkel, vous avez la permanence squat pour l'occupation subversive, sauvage et nécessaire des espaces vacants. Vous avez un contact, c'est remplir-le-vide@riseup.net. Tous les lundis et mercredis à 19h, il y a un entraînement de boxe. Pour recevoir l'adresse, vous pouvez envoyer un email à larage.project@gmail.com. Alors, coût prix libre, 5 euros recommandés par séance. Tous les jeudis de 18h à 21h, permanence de la bibliothèque anarchiste La Boum au Baume Café rue Plétine, 5000 Bruxelles. Pour les contacter, c'est bibli-anar-bxl@proton.me. Alors, tous les vendredis matins de 10h à 13h selon disponibilité, il y a un petit déjeuner solitaire au Baume Café qui ouvre ses portes en dehors des heures d'ouverture habituelles. Tout comme un salon, il permet de se réchauffer, de boire un café thermos, de manger une soupe, d'aller aux toilettes ou de recharger son téléphone portable. Tous les vendredis de 17h à 21h, au Steki rue Gustave Defnet, 4-6-1060 Saint-Gilles, vous avez la permanence info et buvette du Steki. tous les mercredis en journée à la Keun, permanence d'impression bourrage papier, uniquement sur inscription. Vous avez une adresse email, papette@riseup.net. C'est prix libre et ou gratuit. Alors, la bibliothèque queer féministe Autogérer la Foudre a pour objectif de rendre accessible un fonds spécialisé mettant en lumière la création d'auteurs, d'autrices minorisées. Alors, les permanences à venir sont les 15 et 24 octobre de 16h à 19h. Et ça se passe au Récif, avenue du Pont-Neuf, numéro 4, à 1000 Bruxelles. Contact la-foudre@riseup.net. Tous les jeudis de 16h à 19h à l'Arca 52 avenue Villemain-Coppens, 1190 Forêt, il y a la permanence Arca Bibli, une bibliothèque militante gratos et autogérée, ouverte à tous et à toutes et qui fonctionne sur adhésion à prix libre. Alors tous les mardis devant la gare centrale à Bruxelles de 18h à 19h, il y a le rassemblement contre l'impérialisme, le colonialisme, le fascisme et toutes les guerres et génocides. Venez crier votre colère, chanter et exiger des gouvernements l'arrêt des hostilités. Nous affirmons aucune guerre impérialiste ne libère, aucun peuple ne doit choisir entre dictature et bombardement. Le fascisme, le militarisme et les régimes autoritaires sont nos ennemis. La libération vient des luttes populaires. Chaque deuxième jeudi du mois, de 18h à 20h, il y a une permanence contraception testiculaire au planning Saint-Josse, place Quetelet, numéro 4, 1210 Saint-Josse. Alors vous pouvez voir en ligne consultation contraception testiculaire. Et tous les deuxièmes et quatrièmes lundis du mois, il y a des permanences bimensuelles pour poser toutes les questions sur la contraception dite masculine à One Field Fallow, rue de l'enseignement 60, 1000 Bruxelles. Voilà, merci.
1: Et j'ai encore quelque chose à rajouter, que je ne pense pas que c'était sur cette info, mais c'était la fête de rentrée de 90e anniversaire du départ des brigadistes belges vers l'Espagne.
0: C'est le 10 octobre, c'est ça?
1: Oui, c'est le 10 octobre aussi. Et donc ça passe à Garcia Lorca à partir de 18h. Et voilà, il y a dans le programme aussi un hommage aux volontaires des brigades internationales. Voilà, il y a plusieurs choses, il y a des documentaires, il y a plusieurs documentaires, si je vois. Il y a aussi, allez, ça termine avec un DJ, voilà. Et donc, tout ça, vous pourrez retrouver aussi sur le site, je suppose, de Garcia Lorca.
2: Ah, moi aussi, j'ai un point pour l'agenda.
1: Ouais, vas-y, parce qu'il y a plusieurs trucs.
2: Il y a l'action fin novembre, 27, 28, 29 novembre, qui s'appelle Until Everyone is Free, qui aura lieu à Bruxelles et qui est ouverte aux internationaux aussi, contre le pacte asile-migration, qui est en train d'être mise en place. Je peux le dire publiquement parce que c'est pas mon action. Et on m'a dit que je pouvais le dire publiquement. Il y a un compte Instagram, notamment, qui s'appelle Until Everyone is Free. Et dessus, il y a un lien pour rejoindre un groupe Facebook sur lequel il y aura des infos plus tard. Mais voilà. Mais en tout cas, diffusez-le. Diffusez l'info, parce que c'est la première fois qu'on va peut-être réussir à faire une action collective européenne.
1: Mais on n'a pas Instagram, mais peut-être si ça sur Facebook après.
2: Oui, on peut s'arranger.
1: D'accord, c'est bon. Parce que ça, c'est vraiment un problème. Hein. Voilà, il y a plein de gens qui disent que même ne fait pas que Insta, on n'est pas tous sur Insta. pour clôturer, donc cette émission aussi sera rediffusée ce vendredi à 20h à Radio Air Libre. Et si on peut la réécouter sur le podcast qui sera mis sur le site à partir de demain. Et pour l'heure de Studio Mobile, apparemment, c'est de 14h à 15h sur le Studio Mobile qui sera dans l'école et qui a un invité apparemment de Lille qui va parler aussi de ce qui se passe en Lille, en France. Et après, voilà, il y a d'autres gens qui vont intervenir. Ça, c'est à voir encore. Voilà, donc ça, c'est pour la Radio Air Libre. Et donc maintenant, on peut clôturer l'agenda. Il y a encore certainement plein d'autres choses qui se passent.
2: Plein de choses sur Instagram.
1: Sur Instagram, qu'on ne sait pas, parce qu'on regarde que l'agenda Stud Info qui est déjà bien rempli. Donc si vous voulez qu'on parle de vos événements, publie sur stud.info. Et vous pouvez publier vous-même. Donc, et toutes les explications sont dessus, comment publier. Voilà, et donc à la prochaine émission Tranche d'un Art, dans 2 semaines.
0: Dans 2 semaines, oui.
1: Ouais. Et merci à Stéphanie
2: pour merci venir beaucoup.
1: En parler. Merci à toi. Oui. Et donc, voilà, on va suivre toutes les actions après. Et on va les mettre aussi sur l'annonce de ce soir de Radio à l'étrange d'un art, mission étrange d'un art. Comme ça, vous pouvez trouver quoi faire après toutes ces semaines d'actions et de débats et de documentaires.

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étincelait d'ombre et de souvenirs, elle s'avança crépusculaire vers l'unique fenêtre de la chambre qu'elle ouvrit grande, grande et grinçante sur les gonds éreintés. Des notes anesthésiées, l'espace ouvert sur l'automne paraissait s'étourdir à travers la ville éteinte par les lumières d'averse. Les battements de son cœur, une fois de plus, étaient calés sur les systoles de la musique, imperturbables et scintillantes comme les éclipses d'un phare au bout du soir cadence. La fin du voyage.

Au-dessus de la dentelle acérée des toits, la lune tentait péniblement de se frayer un chemin parmi la nuit, entraînant avec elle la flore fuligineuse d'un nuage. En bas, toute la crasse du monde semblait sourdre de la rue noire où sointait l'éclat des abusés des réverbères. Elle se pencha crépusculaire de l'unique fenêtre de la chambre.

0: Minuit, voici l'heure du crime. Sortant d'une chambre voisine, un homme surgit dans le noir. Il ôte ses souliers, s'approche de l'armoire sur la pointe des pieds et saisit un couteau dont l'acier lui bien aiguisé, puis, masquant ses yeux de fouine avec un pan de son manteau, il pénètre dans la cuisine et, d'un seul coup comme un bourreau, avant que ne crie la victime, ouvre le cœur d'un artichaut.
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0: Audible Studio présente « Pour le bien de tous » de Laurence Calaisé, lu par Flore Lurienne. Un an et demi auparavant, à la demande expresse du ministère de l'Intérieur, la préfecture de Léan s'était résignée à transformer une ancienne résidence étudiante en centre d'accueil et d'orientation pour migrants. Résignée, car la première réaction de la population avait été le rejet. Les vieux réflexes xénophobes et racistes perduraient dans cette région longtemps repliée sur elle-même. La plupart des Léançois avaient d'abord estimé que ces nouveaux arrivants n'étaient pas des réfugiés politiques, ainsi que le déclarait une certaine presse de gauche lénifiante, mais des migrants économiques. Ils avaient assimilé leur venue à une invasion, voire pire, à une agression, au point que durant des semaines, le CAO avait été la cible d'actes de vandalisme caractérisés et de tentatives d'incendie criminel. Les choses s'étaient tassées parce que la haine se tarit au contact de la misère et de la détresse. Les habitants s'étaient habitués à la présence de ces âmes désemparées, majoritairement d'origine d'Érythrée et du Soudan. Les réfugiés avaient fini par être acceptés et même appréciés. On leur rendait visite, on leur apportait de la nourriture, des vêtements et des produits de toilette. On leur apprenait des rudiments de français, on les écoutait raconter leur périlleux périple pour atteindre les côtes européennes, et lorsqu'ils se laissaient aller, à pleurer la perte d'un enfant, d'un parent ou d'un ami, on pleurait avec eux. Dans ces moments-là, il importait seulement de trouver les mots et les gestes qui sauraient les réconforter. Les origines, la religion et la couleur de la peau n'avaient plus aucune importance. À peine commençait-on à s'attacher à eux qu'ils devaient déjà repartir. En effet, le CAO les hébergeait 4 mois maximum, le temps qu'ils effectuent les démarches pour obtenir l'asile. Les autobus réquisitionnés les emmenaient alors jusqu'au CADA, centre d'accueil pour demandeurs d'asile, de Galussac, la ville voisine. Ils étaient vite remplacés. La crise des migrants avait pris une telle ampleur que le CAO ne désemplissait pas. La structure disposait de 77 places, toutes occupées en permanence. Contrairement aux idées reçues, les réfugiés ne touchaient ni le RSA ni les allocations. En revanche, ils bénéficiaient d'un accompagnement social et juridique et d'un suivi sanitaire. Le financement, assuré à 100% par l'État, représentait au final 25 euros par jour et par personne. C'était peu, mais assez pour entretenir la colère d'une frange de la population. À l'instar de ce patron de café que Schneider avait eu la tentation de démolir. Quand on parle du croulant, on en voit les tempes grisonnantes. Tandis qu'elle se garait et coupait le moteur, Mélanie l'aperçut à travers la baie vitrée du rez-de-chaussée, au milieu de ce qui semblait être la salle commune. Comme l'indiquait le coin télé, le baby-foot et le jeu de fléchettes accrochés au mur, l'endroit était consacré à la détente et aux loisirs. Toutes les tables étaient libres, excepté celle à laquelle le flic se tenait assis. Une femme sans âge se trouvait à sa gauche. Ses lunettes à monture épaisse lui donnaient un air intello. D'ici, la queue de cheval basse reposant sur son épaule évoquait un serpent endormi. Face à eux, recroquevillé sur sa chaise, un homme noir d'une trentaine d'années essuyait ses joues mouillées de larmes du revers de la main. Hormis ces trois-là, la salle était déserte. Aussi intriguée qu'agacée, Mélanie descendit de la voiture et se hâta de gagner le bâtiment. Dès qu'elle entra, Schneider s'excusa auprès des autres, se leva et alla à sa rencontre. La ceinture de soutien lombaire était visible sous sa veste. Soit il n'avait pas pensé à l'ôter, soit il se fichait qu'on le voie avec. Il s'arrêta devant sa nouvelle partenaire. « Vous m'expliquez ce qu'on fout ici ? » lâcha-t-elle d'une voix crispée. « Figurez-vous que j'ai une vie après le travail !» Il acquiesça avec un sourire.
1: « Ouais, je suis au courant pour votre hobby. À ce qu'il paraît, vous êtes capable de guérir les phobies en moins de 5 minutes. »
0: Elle avait perçu la pointe d'ironie dubitative et amusée dans la dernière phrase. « En 5 minutes, montre en main, » rectifia-t-elle d'un ton sec. « Vous avez mal lu ma carte. En l'occurrence, je ne parlais pas de mon hobby, mais de ma famille. Vous savez, ce club privé qui impose à ses membres des devoirs et des obligations. »
1: Devoir, obligation, il a pas l'air gai, votre club,
0: plaisanta-t-il. Ignorant la répartie, elle observa les personnes attablées par-dessus son épaule.
2: J'imagine que nous sommes là pour eux.
0: Il vint se placer à côté d'elle et désigna le type d'un mouvement du menton.
1: Pour lui.
0: Suivi de sa collègue, il s'approcha de la table et fit les présentations. Interprète arabophone indépendante, la femme avait été engagée par la préfecture afin de faciliter les échanges avec les migrants. Prénommé Moussa, âgé de 33 ans, l'homme avait quitté le Soudan un mois plus tôt pour fuir la guerre civile et la famine. Mince, à la limite de la maigreur, il avait une mine épouvantable. Mélanie n'avait jamais vu un visage si creusé, une pomme d'Adam si saillante. Ses yeux brillaient d'appréhension et de tristesse mêlées, comme s'il s'attendait à tout instant à ce qu'on le renvoie dans son pays manu militari. C'était un regard de bête traquée, de ceux qui vous transpercent d'émotion. Schneider hocha la tête à l'intention de l'interprète. Celle-ci s'adressa en arabe au noir. Après s'être tournée vers Mélanie, il releva sa manche de chemise jusqu'à son poignet orné d'un tatouage en couleur. Il tendit le bras pour bien lui montrer le motif.
2: La vache ! Ne put-elle s'empêcher de s'exclamer. Elle avait reconnu les deux cimetières aux lames croisées.
0: Moussa était le frère d'Abdelkarim, de 16 ans son aîné, le type liquidé sur la route départementale 65. Il s'était fait tatouer ce dessin afin d'illustrer la force du lien fraternel qui les unissait. Au Soudan du Sud, ils vivaient avec leurs familles respectives dans le village de Dagpadiet, au cœur de l'état de Djonglé, près de la frontière éthiopienne. Moussa était ouvrier dans le secteur du BTP. Quant à lui, Abdelkarim travaillait en tant que serveur dans un restaurant. Ils avaient fui le pays à cause du conflit opposant les tribus Dinka et Nuer. Un matin, à l'aube, une milice rattachée au clan Dinka s'était faufilée dans le village encore endormi. L'opération devait se cantonner au vol du bétail. Elle avait viré à la boucherie. Les hommes et les garçons avaient péri sous les coups de machette. Les femmes et les filles avaient été violées avant d'être brûlées vives. Les miliciens, âgés de moins de 18 ans pour la plupart, avaient jeté leurs restes calcinés au fond d'un puits afin de rendre l'eau impropre à la consommation. Par miracle, Moussa et Abdelkarim étaient parvenus à s'échapper, leurs maigres économies en poche. Ils avaient marché en direction de la côte libyenne jusqu'au port de Zouara, situé à 56 km de Tripoli. Sur place, des passeurs libyens géraient le flux de candidats à l'immigration en provenance d'Éthiopie, du Soudan, de Somalie et du Tchad et organisaient leur traversée de la Méditerranée vers l'Italie, plus précisément vers l'île de Lampedusa, principale porte d'entrée en Europe. Le prix du voyage était fixé à 1 800 $ par tête, auquel s'ajoutaient 35 $ par gilet de sauvetage. À eux deux, les frères disposaient de 9 000 $ et des poussières. Les passeurs étaient pressés d'encaisser, limite menaçant. Ils avaient déboursé la somme réclamée, rubis sur l'ongle, et sans discuter. Au total, 73 personnes s'étaient entassées sur un canot pneumatique en mauvais état, dont le moteur n'était pas assez puissant pour le faire avancer contre le vent. Un chalutier de pêche côtière les guidait vers les eaux internationales. À bord, il régnait une ambiance festive, pour le moins incongrue. Les passeurs mangeaient et buvaient haram en écoutant la musique tonitruante crachée par un ghetto blaster. Cela ne les gênait pas de se baffrer devant leurs clients, qui avaient à peine de quoi boire et se nourrir. On avait assuré à ces gens que le périple n'excéderait pas 15 heures. Le cauchemar, car ça avait été un cauchemar, avait duré 4 jours. Le départ pour le vieux continent avait eu lieu mi-novembre, autant dire que les conditions météorologiques étaient loin d'être favorables à un voyage en mer. Serrés les uns contre les autres comme des sardines, brisés de fatigue, les occupants du canot avaient essuyé grain sur grain et failli être renversés par les vagues à plusieurs reprises. Lorsqu'ils n'avaient plus pu se retenir, ils avaient fait leurs besoins sur eux. Ils avaient ressenti les morsures du froid glacial de la nuit et somnolé tout contre les morts,
2: Les plus faibles n'avaient pas survécu à des conditions aussi extrêmes. Quand l'odeur des cadavres était devenue insupportable, ils s'étaient décidés à les jeter par-dessus bord. Les oreilles saturées par les pleurs des enfants et les prières des mères, ils avaient cru perdre leur dernier repère et sombrer dans la folie. Ceux qui avaient eu la chance de s'en sortir entendraient longtemps les éclats de rire que les Libyens lâchaient chaque fois que le Zodiac disparaissait derrière la houle, avant de ressurgir dans un concert de cris terrifiés. Le quatrième jour, une déferlante avait projeté une dizaine de personnes à l'eau. Toutes s'étaient noyées, la faute aux gilets de sauvetage fabriqués avec des matériaux non flottants. On leur avait sciemment vendu de la camelote. Alors qu'ils approchaient des eaux territoriales italiennes, le chef des passeurs avait contacté les secours avec un téléphone satellitaire. 3 heures et demie plus tard, le navire Aquarius, mastodonte de 77 mètres affrété par Médecins Sans Frontières et SOS Méditerranée, était venu chercher les réfugiés et les avait emmenés en Italie. De là, escorté par une eurodéputée écologiste et les membres d'une association d'aide aux migrants déterminés à éveiller les consciences, une centaine de Soudanais, parmi lesquels Moussa et Abdelkarim, avaient pris le train pour se rendre à Nice, puis à Paris. Après avoir été hébergés une semaine dans le centre humanitaire de la Porte de la Chapelle, les frères avaient été orientés vers le CAO de Léan. En arrivant en France, Moussa avait cru laisser le pire derrière lui. Il s'était trompé. Le meurtre d'Abdelkarim l'avait replongé au cœur des ténèbres. L'Africain but à petites gorgées le café que l'interprète venait de lui apporter. Les flics étaient restés debout, en retrait. Schneider se rapprocha de sa collègue et murmura si près qu'elle sentit son haleine vaniller. « Je lui ai montré une photo de la victime. » « Comment ça ?» Il brandit le smartphone qu'il tenait à la main. « Le légiste m'a envoyé un MMS. » Les yeux de Mélanie s'agrandirent sous l'effet de la surprise. « Il a votre numéro ?» La question fut accueillie par un haussement d'épaule. « On est censé bosser ensemble, non ?» Elle fit l'innocente. « Désolée, j'avais cru comprendre qu'il vous était antipathique. »« C'est drôle. J'avais cru comprendre qu'à vous aussi. » répliqua-t-il avec humour. « Ça n'enlève rien au fait que nous sommes tous les trois dans le même bateau. »« Et tous les deux dans le même bureau, » soupira-t-elle, fataliste. L'occasion était trop belle de rebondir. Il ne s'en priva pas. « Vous savez où cela va nous mener ?»« Dans le même resto !» Craignant que sa répartie ne prête à confusion, il s'empressa d'ajouter « Vu qu'à mon âge pour être votre père, en tout bien tout honneur. Hein. » Elle pinça la bouche pour ne pas sourire. « Si on mettait la partie de ping-pong en mode pause » continua-t-il sérieux. Il tendit le menton vers Moussa. « Le petit n'a pas eu la moindre hésitation, il a formellement identifié notre John Doe comme étant son frère aîné, Abdelkarim Salih. » Elle s'accorda un instant de réflexion. « Vous l'avez interrogé ?» finit-elle par s'enquérir.
1: « Pas encore ?»
2: Ils échangèrent un regard entendu et allèrent s'installer à la table. La femme flic s'assit à la droite du Soudanais, un sourire amical aux lèvres. Schneider reprit sa place près de l'interprète. Mélanie pivota vers cette dernière afin qu'elle traduise ses paroles. Ce matin, au moment où il... Mal à l'aise, elle s'interrompit quelques secondes. « Où il a été tué ?» Son frère se trouvait à 20 kilomètres d'ici, dans la forêt des âmes. Demandez-lui s'il avait une raison particulière de s'y rendre. L'autre s'exécuta. Sa voix, bien timbrée, arracha Moussa à sa prostration. Avant de répondre, il reposa le gobelet de café et l'entoura de ses doigts fins et rugueux. Abdelkarim avait rendez-vous avec un homme. Il a dû l'emmener là-bas. Une expression intéressée apparut sur le visage de Mélanie. « Il sait qui est cet homme ?» Nouvelle aparté en arabe. « Oui. Il vient souvent voir les réfugiés pour parler et fumer avec eux. Parfois, il leur propose un job. » À peine le silence fut-il retombé qu'un frémissement parcourut les policiers. Le frémissement annonciateur d'une progression dans l'enquête. La théorie selon laquelle la victime faisait la mule pour le compte de dealers semblait se vérifier. Gagné par une fébrilité inattendue, Schneider avança sa chaise et mit les pieds dans le plat.
1: Un job lié au trafic de stupéfiants?
2: Le Soudanais écouta la traduction et remua la tête d'un air indécis.
1: Le type souhaitait les engager pour un travail de nuit, agréable et bien payé. Ce sont ses propres mots. 100 € de l'heure chacun.
2: Mélanie et Schneider froncèrent les sourcils.
1: Agréable n'était pas le premier adjectif qui venait à l'esprit lorsqu'on songeait au rôle des mules. Ingérer des boulettes de cocaïne ou d'héroïne et risquer l'overdose, c'était un jeu très dangereux.
2: À moins qu'il n'ait fait fausse route depuis le début. Le meurtre n'avait peut-être rien à voir avec le milieu de la drogue.
1: Mélanie se raccrocha à un détail. Même si son équipier ne l'avait pas mentionné jusqu'ici, elle se doutait qu'il ne lui avait pas échappé non plus.
2: Vous avez dit les engager. Il voulait donc embaucher les deux frères?
1: La femme laissa l'Africain terminer sa phrase et enchaîna. Moussa a pensé que c'était louche, il a préféré refuser.
3: Mais il n'a pas réussi à dissuader Abdelkarim, extrapola Schneider.
2: Elle approuva d'un battement de paupières. Le frère avait rendez-vous quand, exactement? Poursuivit Mélanie.
1: L'échange en arabe fut bref.
2: Et hier soir, il a quitté le centre aux alentours de 21h30.
1: La question était de savoir ce qui s'était passé la nuit dernière entre 21h30 et 6h du matin, heure à laquelle Abdelkarim Sali avait été abattu de 4 balles dans le dos sur la départementale 65.
2: Aucune idée de l'endroit où l'a retrouvé ce type?
1: Le Soudanais prononça un mot que l'interprète n'eut pas besoin de traduire.
3: Moussa a déclaré que ce gars traîne souvent ici, rappela Joseph. Il connaît son nom, il peut nous le décrire?
1: D'un geste, l'Africain indiqua le portable que Mélanie avait posé devant elle sur la table. D'abord perplexe, elle comprit qu'il lui demandait l'autorisation de l'utiliser. Elle composa le code PIN et le lui remit. D'une pression du doigt sur l'écran tactile, il afficha les applications de la page d'accueil. Puis il les fit glisser vers la droite jusqu'à ce qu'il repère l'icône de YouTube. Une fois sur le site d'hébergement, il tapa quelque chose dans la barre de recherche. Une pianotée avec autant de dextérité que Gaspard. Une série de vidéos s'aligna de haut en bas. Moussa en sélectionna une, lança la lecture et tourna le smartphone vers les autres. Un jeune homme s'encadra dans l'écran. Le visage en lame de couteau, orné d'une barbiche impeccablement taillée. Il ne devait pas avoir 30 ans. Le regard dur, voire menaçant. La gestuelle agressive, il déclamait un texte de rap sur une musique spasmodique. La casquette de travers, il portait un t-shirt sur lequel était inscrit en majuscule « Un homme avec une chatte, c'est une femme ». Un dessin sans équivoque illustrait la phrase, de mains orientées vers le bas, dont les doigts étaient repliés, sauf les pouces et les index qui se touchaient, de manière à former un triangle allongé, censé représenter le sexe féminin. Cela donnait un bon aperçu de la mentalité de l'artiste. Les vidéos étaient toutes issues de la chaîne de rap freestyle créée par un certain White TV, à l'évidence un pseudonyme.
2: C'est avec lui que le frère avait rencard ? S'emballa Mélanie.
1: Devinant ce qu'elle voulait savoir, le Soudanais confirma d'un signe de tête.
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